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0: Toutes et à tous, aujourd'hui je vous emmène à la rencontre d'une jeune femme marocaine qui brille à l'international au sein des multinationales. On y va pour les détails.
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0: Fatem Zahra Jamal, bonjour.
2: Bonjour Yasmine.
0: Merci beaucoup d'être ma femme d'aujourd'hui. Je crois que c'est la Fatem Zahra.
2: Je vais très très bien, merci beaucoup et merci surtout pour cette belle invitation. Je suis ravie d'échanger avec vous aujourd'hui.
0: Eh ben, le plaisir est vraiment partagé, il est plutôt pour moi. Alors justement, Fatem Zahra, vous êtes une Marocaine qui brille à l'international. Vous faites une longue carrière dans les multinationales, donc à l'extérieur du Maroc, en dehors du Maroc. Et ce que j'ai envie de découvrir avec vous, c'est qu'est-ce qui a fait et qu'est-ce qui contribue à ce que vous, en tant que jeune femme marocaine, brillez à l'international. On va peut-être commencer par le parcours académique.
2: Ok, pas
0: ouais. Alors, qu'est-ce qu'on étudie pour devenir justement une référence des multinationales à l'international?
2: Parfait. Donc, effectivement, Yasmine, donc, pour vous donner un peu plus de contexte, donc, moi, j'ai grandi à Casablanca avant de quitter le Maroc pour poursuivre mes études à l'étranger. Donc, je dirais que j'ai un parcours qui est assez atypique dans le sens où j'ai étudié à la Sorbonne Université d'Abu Dhabi, donc, où j'ai obtenu une licence en économie et gestion. Et ensuite, j'ai fait un master en business international avec l'Université australienne de Wollongong. Et donc, depuis, je vis à Dubaï. Mais ce qui est important, c'est aussi le fait que cette exposition internationale m'a permis d'acquérir, je dirais, des compétences qui sont assez solides, qui forgent en fait la personne que je suis aujourd'hui. Donc la personne en tant que personne, Fatem Zahra Jamal, mais aussi le profil professionnel qui a pu intégrer des organisations et des multinationales.
0: Alors pourquoi avoir choisi Abu Dhabi pour les études?
2: C'est une très très bonne question. Donc en fait, c'est un peu, d'une part, c'est le destin qui a pu jouer un peu son rôle. Et d'autre part, c'était une décision qui était bien réfléchie avec les parents, que je remercie d'ailleurs, donc qui était particulièrement passionnée par les Émirats et du fait que la Sorbonne avait lancé son premier campus universitaire à Abu Dhabi. Donc c'était une décision qui était, on va dire, assez bizarre ou atypique.
0: Oui, atypique, absolument, absolument.
2: Du fait qu'au Maroc, on est plutôt habitué à aller en Europe ou peut-être même aux États-Unis, mais pas peut-être au pays du Golfe.
0: C'est ça. Alors, au-delà de l'expérience académique, le fait d'être dans cette autre culture, est-ce que ça a contribué aussi au fait que vous restiez dans la région ensuite professionnellement?
2: Absolument, absolument. Donc, il faut dire qu'aux Émirats, il y a une diversité culturelle qui est très, très importante, mais aussi le fait aussi d'intégrer et d'être et de faire partie en fait de ces entreprises qui ont une ouverture internationale permettent en fait d'avoir des compétences qui sont essentielles, mais aussi de s'adapter beaucoup plus rapidement à différentes cultures, à différentes façons de voir les choses et différentes personnes. Donc c'est vraiment une richesse immense et un ancrage dans cette région. Donc pour créer beaucoup plus d'impact d'une façon qui est beaucoup plus personnalisée.
0: Alors Fatem Zahra, justement, pourquoi avoir choisi d'intégrer le modèle des multinationales? Et d'abord, est-ce que c'était un choix en fait réfléchi?
2: Effectivement, il y a

0: cette diversité culturelle, mais aussi cette exposition, on va dire, aux différentes pratiques mondiales, en fait. Donc c'était une décision qui est bien réfléchie, mais aussi, il y a aussi un petit côté de lac, d'accord? Donc il faut dire que parfois les opportunités ne se présentent pas de la même manière pour chacun. Et moi, dans ce cas-là, je me considère chanceuse d'avoir pu intégrer de belles boîtes qui m'ont permis, bien sûr, d'évoluer tout au long de ma carrière.
1: Alors, ce qui fait peur en général en multinationale, c'est qu'on n'est qu'un chiffre.
0: Chou. Alors, comme il y a des avantages qui sont assez exceptionnels, il y a aussi des challenges. Donc, le challenge dans ce cas-là, c'est vraiment le fait d'avoir un rythme de travail qui est assez fast-paced, d'avoir des standards qui sont très, très élevés et aussi des exigences qui sont aussi importantes. Et donc, généralement du fait qu'il y a aussi que ce sont des grandes structures, il y a un challenge, en fait, et une perception d'être comme un chiffre en vrai.
1: Ouais.
0: Mais il faut dire que chaque employé

0: collaborateurs. Comment, Fatem Zahra, toi, tu as pu gravir les échelons et devenir, si on peut la nommer brièvement, une compétence incontournable de LinkedIn?
1: Merci beaucoup pour la question, Yassine.

0: dit, mais est-ce que, entre parenthèses, est-ce que vous vous imaginez travailler autrement aujourd'hui, ailleurs, qu'en multinational?
1: Oui, pourquoi pas, si l'opportunité se présente, ouais. Je dirais pas non. Donc tout dépend. En fait, c'est pas une question de compagnie per se, mais plutôt de valeur, de mission, d'entreprise aussi. Donc c'est vraiment ce qui est important pour moi aujourd'hui.
0: Alors, il y a un autre élément qui vous intéresse énormément, c'est le coaching.
1: Effectivement.
0: Ok. Alors, justement, dans le cadre de vos activités professionnelles, qui sont très challenging, comme on l'a dit, qui sont time consuming, vraiment beaucoup de temps à travailler. Comment vous avez trouvé le temps aussi pour vous lancer dans une formation ou des formations en coaching?
1: C'est une excellente question, Yasmine, et je vous en remercie. Alors, donc, je pense que beaucoup de gens vont peut-être s'identifier à cela. Nous sommes généralement absorbés et overwhelmed par le quotidien, par les responsabilités, par les objectifs, les chiffres, etc., que souvent on oublie on oublie vraiment de s'écouter vraiment. Et donc, pour moi, après beaucoup de temps et beaucoup de réflexions, je dirais, je me suis retrouvée à chercher mon vrai calling, mon vrai burning desire. Et j'avais cette voix intérieure qui me disait comme quoi, voilà, j'ai envie de faire plus et j'ai envie aussi de créer beaucoup plus d'impact, non seulement pour les entreprises, mais aussi pour les individus. Donc pour moi, le coaching, comme vous avez dit, vient comme une extension de ce que je fais, en fait. Donc, c'est juste une question de structurer un peu plus le projet et d'avoir un projet qui est un peu plus défini, tout en alignant et tout en travaillant sur, bien sûr, une work-life balance, mais aussi une planification pour pouvoir jongler entre les différentes activités.
0: Alors, votre métier, votre cœur de métier, c'est le commercial ?
1: Effectivement.
0: C'est ça. Vous dites, c'est une extension de ce que je fais. Comment le coaching accompagne le commercial?
1: Excellent. Donc déjà, si on parle du métier de commercial, donc pour moi, la vente, on va dire, ne se limite pas au monde commercial, mais plutôt, je la vois comme une compétence de vie. C'est-à-dire que ça permet en fait de défendre une idée, une vision, un projet ou même soi-même. Et donc le coaching est ancré aussi dans cette approche. Donc c'est vraiment de l'écoute active, c'est vraiment aussi de mieux comprendre les différents individus profondément et bien sûr créer cette valeur, on va dire.
0: Ça vous permet de finalement de mieux cadrer vos émotions, mieux cadrer les émotions des équipes. C'est très important pour un leader.
1: Quand on parle de leadership, il faut aussi avoir un leadership qui est ancré dans tout ce qui est empathie et compassion, d'accord ? Et le coaching permet aussi de développer ces qualités. D'ailleurs, pour moi, il y a une confusion parfois quand il s'agit du leadership. Donc, on le voit souvent comme un côté qui est lié ou un aspect qui est lié au titre ou plutôt à un niveau hiérarchique,
0: oui.
1: alors que ce n'est pas vraiment le cas. Donc le leadership aujourd'hui, c'est une qualité, c'est une compétence aussi qui peut être développée dans tous les niveaux hiérarchiques. Donc ça, c'est vraiment important parce que il y a beaucoup de personnes qui ont en fait cette misconception. D'ailleurs, même dans la progression de carrière, dans l'évolution aussi. Donc, il y a différents types, on va dire, de progression et de développement de carrière. Généralement, quand on parle aussi, vous avez posé la question par rapport au leadership. Donc, quand on parle aussi d'une personne leader, donc une personne peut être leader et ne pas avoir une position formelle de

0: que je suis vraiment occupée de 9h, on va dire, à 18h plus ou moins, ne me permet, bien sûr, ne me permet pas, bien sûr, de continuer ou de travailler sur autre chose. Donc, il faut absolument trouver ce temps after work pour justement travailler sur ses objectifs et travailler sur ses projets personnels.
1: Vous vous reposez quand?
0: Le week-end.
1: Ouais. Donc
0: Le week-end. Donc, le
1: c'est
0: week-end est...
1: ouais. Donc c'est en fait c'est vraiment
0: Donc...
1: une discipline.
0: Exactement, exactement. Donc, pour moi, tout est dans le calendrier.
1: Tout
0: Donc,
1: est dans le...
0: if it's not in the calendar, it doesn't exist.
1: Carrément. Donc l'imprévu n'existe pas.
0: Carrément.
1: C'est-à-dire Fatem Zahra a prévu de finir son boulot à 18h, de commencer en fait son travail personnel après 18h. S'il y a des imprévus, des amis qui appellent quelque chose, non, c'est non. C'est pas dans le calendrier.
0: En quelque sorte, en
1: Ouais.
0: quelque sorte, il faut que ça soit planifié, il faut que ça soit planifié, mais après, bien sûr, on n'est pas des robots, il y a aussi des éléments de surprise et des éléments aussi de
1: De
0: flexibilité.
1: flexibilité. Alors, on l'a évoqué brièvement tout à l'heure, Fatem Zahra. Vous êtes donc dans le métier du commercial au sein d'une très grande multinationale. C'est un réseau social professionnel.
0: Oui,
1: YEC.
0: effectivement.
1: Aujourd'hui, l'intelligence artificielle existe, s'est imposée à tous les secteurs et notamment à celui justement des réseaux sociaux et du métier du commercial. Comment vous vous êtes adapté à l'arrivée de l'intelligence artificielle?
0: Ok, très bien. Donc déjà, si on revient sur ce que vous avez dit tout à l'heure par rapport au, à l'intelligence, par rapport, pardon, aux avantages de la multinationale, travailler au sein du multinationale dans le domaine de la tech permet en fait d'avoir déjà cette exposition directe et unique à ces innovations, à ces nouveaux outils technologiques, y compris bien sûr l'IA. D'accord? Donc il y a une adoption et adaptation en fait qui est certainement là. Aussi, si on regarde un peu le métier commercial à l'ère de l'intelligence artificielle, il y a beaucoup de choses en fait qu'on peut adresser, notamment la question de l'IA et notamment de la question de la disparition, on va dire, des métiers à cause entre guillemets de l'IA. D'accord? Donc pour moi, l'IA ne remplace pas l'humain. D'accord? Donc au contraire, elle augmente. Donc il faut commencer aussi

0: que chaque individu peut jouer et que toi tu, et que vous, vous avez joué dans votre développement aussi, dans votre travail sur vous, dans le fait d'aller vers compléter finalement tout ce qui est vraiment hard skills, commercial, tech, etc., par les soft skills du développement personnel.
1: Donc, comme vous avez dit, Yasmine, donc les compétences techniques évoluent très rapidement. Mais ce qui fera aussi la différence, ce sont ces compétences qui sont humaines. Donc, notamment, comme vous avez dit, la communication, la résilience, l'agilité, l'adaptabilité, etc. Donc, et pour vraiment réussir, d'ailleurs, il y a des compétences qui sont entre les deux, je dirais, donc à mon avis. Donc, comme je ne sais pas si vous avez entendu parler du vibe coding, par exemple, ou du prompt engineering, donc qui sont aussi aussi importantes aujourd'hui et qui évoluent d'une façon très très rapide et qui permettent à des profils qui sont non techniques de créer de la valeur, de créer de l'impact à travers, bien sûr, à travers soit des requêtes, par exemple, qu'on appelle prompts, pour bien sûr, avec bien sûr pour générer de l'information, ou pour le cas du vibe coding, c'est plutôt à travers une approche qui est un peu plus intuitive ou un dialogue naturel avec les outils de l'intelligence artificielle générative. Donc en fait, c'est une combinaison des deux, donc des soft skills et des technical skills qui permettront éventuellement de réussir dans n'importe quel domaine.
0: Alors Lala Fatemzada Jamel, merci beaucoup d'avoir été ma femme d'aujourd'hui, c'était un plaisir d'échanger avec vous.
1: Pareillement, merci beaucoup Yasmine.
0: Merci à toutes et à tous pour votre confiance. 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

propos de son chef de la diplomatie, affirmant qu'il ne se précipiterait pas vers un accord. Un texte qui autorisera toujours Israël à se défendre. Marco Rubio l'a promis, si le Hezbollah s'apprête à lancer des missiles ou lance des missiles contre eux, Israël a le droit de riposter. Fin de citation. Israël, justement, qui annonce la mort d'un de ses soldats au Liban. Selon les informations données par l'armée, l'homme âgé de 19 ans est tombé au combat dans le sud du pays hier. Fin de citation. Cela porte à 23 le nombre de soldats israéliens tués depuis le début de la guerre le 2 mars dernier. C'est dans ce contexte que donc les bombardements se poursuivent sur le pays du Cèdre. Selon le ministère libanais de la Santé, au moins 2 personnes, dont un secouriste, ont été tuées hier par des frappes israéliennes dans le sud du pays. 6 autres personnes, secouristes et membres d'ONG ont également été blessés selon ce bilan. Au Sénégal, à présent, Malick Ndiaye quitte son poste de président de l'Assemblée nationale. C'est une annonce faite hier soir sur ses réseaux sociaux, moins de 48 heures après le limogeage d'Ousmane Sonko, relevé, je vous le rappelle, de ses fonctions de Premier ministre par le président Bassirou Diomaye Faye. Malick Ndiaye n'a pas donné de raison pour justifier cette décision prise

0: pour l'Europe aujourd'hui.
1: D'autres attaques.
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1: 6h28 sur Médien. Bonjour, bon réveil, bienvenue dans Matin Info. Nous sommes le lundi

0: 25 mai, nous serons ensemble jusqu'à 9h sur l'antenne de Médian. Dans un instant, votre premier journal, on va revenir sur les poursuites engagées en France contre 4 hommes accusés de tentative de meurtre sur l'opposant algérien Hichem Aboud. Ce sera juste après la météo. Au Maroc, le temps sera partiellement nuageux, à souvent ensoleillé au sud de la ligne El Jadida Figig et clair ailleurs. Il y aura de la pluie sur Tafiefelt et Dra. À Nador, le temps sera donc partiellement nuageux avec des températures allant jusqu'à 24 degrés. Vous aurez 27 à Tanger sous le soleil, mais avec du vent. Il fera 29 degrés à Oujda sous le soleil. 33 degrés attendus aujourd'hui à Errachidia, 34 pour Casablanca sous un ciel bleu. À Essaouira, le temps sera aussi ensoleillé, le mercure indiquera 35 degrés. Il fera 37 du côté de Laayoune et d'Agadir, 37 également pour Fès. À Rabat, vous aurez 38 degrés tout comme à Safi, il fera 39 à Bni Mellal, 41 degrés à Marrakech. En Algérie, le temps sera partiellement nuageux, à souvent ensoleillé sur le nord-ouest du pays, la région de Béchar et sur le quart sud-est du pays, puis clair ailleurs. Vous aurez 23 degrés à Alger et Oran, 24 pour Béjaïa, 26 degrés à Annaba, 29 pour Constantine et Tiaret sous le soleil. Il fera 32 du côté de Rardaïa, 33 à Chlef et Biskra. La maximale en Algérie, ce sera à Adrar avec 38 degrés. En Tunisie, le temps sera souvent ensoleillé sur les reliefs du nord-ouest du pays et clair ailleurs. Vous aurez 24 degrés à Monastir et Djerba, 26 pour Tabarka et Bizerte, 27 degrés à Médnine sous le soleil, tout comme à Sousse. Il fera 28 à Tunis, la capitale, sous un beau ciel bleu, même température attendue à Kasserine et à Sfax. Il fera 31 degrés à Gafsa, la maximale en Tunisie aujourd'hui, ce sera à Tozeur avec 33 degrés. C'est 6h30 sur Médian, l'heure de votre premier journal. J'ai le plaisir d'être rejointe en studio par Eva Cohen. Bonjour Eva.
1: Bonjour Alicia, bonjour à tous et à toutes.
0: En France, 4 jeunes hommes inculpés et écroués ce samedi pour implication présumée dans la tentative de meurtre de Hichem Aboud en 2025.
1: Cet ancien officier des services secrets algériens est aujourd'hui journaliste critique du pouvoir et établi depuis les années 90 en France. Et l'affaire pourrait refroidir à nouveau les relations entre Paris et Alger, vous l'entendrez. Au Moyen-Orient, toujours pas d'accord pour une fin de conflit entre Washington et Téhéran, malgré des déclarations optimistes de ce week-end. Une situation qui n'est pas pour déplaire à Israël, toujours résolument opposée à une entente entre les deux belligérants, c'est ce que nous dira une spécialiste. En Turquie, nouveau coup de boutoir des autorités contre l'opposition. Des centaines de policiers anti-émeutes ont pris d'assaut hier à Ankara le siège du CHP, principal parti opposé à Recep Tayyip Erdogan, pour en déloger ses dirigeants destitués jeudi par une décision de justice. Reportage à venir auprès des manifestants.
0: Et puis c'est une déception dans les tribunes du stade Prince Moulay Abdellah de Rabat hier soir.
1: La SFAR s'est inclinée à domicile face aux Sud-Africains du Mamelodi Sundowns en finale retour de la Ligue des Champions de la CAF. Les militaires passent donc à côté de leur deuxième titre. Les détails en fin d'édition.
0: À la une donc.

0: rencontre de Hichem Aboud, opposant algérien, et depuis 2021 sous le coup d'un mandat d'arrêt international émis par un tribunal d'Alger pour, je cite, appartenance à un groupe terroriste. Les enquêteurs avaient découvert cette tentative de meurtre menée début 2025 dans le cadre d'investigations pour une autre affaire concernant un braquage en 2024. Un dossier qui pourrait donc jeter un froid entre la France et l'Algérie, dont les relations étaient en cours d'apaisement. C'est ce que nous dit Chaouki Benzahra. Il est activiste algérien, on l'écoute.
1: Le contexte de cette annonce est extrêmement délicat pour les deux pays parce que depuis quelques jours, on parle d'un apaisement des relations franco-algériennes, notamment avec la visite du ministre de la Justice, Gérald Darmanin. Avant lui, c'était le ministre de l'Intérieur, Laurent Nunez, mais aussi la reprise de l'expulsion des OQTF parce qu'aujourd'hui, les consulats algériens ont repris l'émission de laissez-passer qui permet justement ces expulsions. Donc, le fait que cette affaire ressorte aujourd'hui vient casser cet élan voulu notamment par le président français Emmanuel Macron et aussi par le régime algérien.
0: L'activiste algérien Chaouki Benzahra, il répondait aux questions de Wafa Taouzri.
2: Au Sénégal, le président de l'Assemblée nationale annonce sa démission.
0: C'était hier, une décision qui procède d'un choix personnel selon ce fidèle d'Ousmane Sonko, limogé deux jours plus tôt de son poste de Premier ministre, mais qui laisse la voie grande ouverte à l'ex-dirigeant pour récupérer le perchoir puisque son parti, le PASTEF, est largement majoritaire au Parlement. Les députés sont d'ailleurs convoqués demain matin pour voter la réintégration d'Ousmane Sonko comme député et pour élire le prochain président de l'Assemblée nationale.
2: Au Moyen-Orient à présent, les États-Unis continuent de souffler le chaud et le froid concernant un potentiel accord avec l'Iran.
0: Après des déclarations optimistes ce week-end des deux parties, tempérées hier soir par le président Donald Trump, le chef de la diplomatie américaine reste finalement positif ce matin. Selon Marco Rubio, Washington est toujours sur le point de conclure un accord solide avec l'Iran. Un accord, d'après la presse américaine, qui permettrait aux navires de franchir à nouveau le détroit d'Ormuz et comprendrait le dégel de certains actifs iraniens dans des banques à l'étranger, ainsi qu'une possible levée temporaire des sanctions sur les hydrocarbures iraniens. Un accord, enfin, selon Marco Rubio, qui garantirait toujours à Israël le droit de se défendre. Firouzeh Nahavandi est professeure émérite à l'Université de Bruxelles et spécialiste de l'Iran. Elle revient pour nous sur la position de Tel Aviv dans ces négociations.
3: Israël n'est pas du tout content de ce deal qui se profile de la même manière que déjà en 2015, Israël était contre les accords sur le nucléaire qui ont été signés avant l'arrivée de Trump. Israël a un objectif clair, c'est que le nucléaire iranien soit détruit ou en tout cas tellement abîmé que le pays puisse être sécurisé pendant des années. Et donc, ce n'est pas probablement les assurances qui sont données par Trump qui peuvent rassurer Netanyahou ou les autorités d'Israël, d'autant plus qu'une promesse des Iraniens ne vaut pas nécessairement une certitude. Ils peuvent très bien promettre monts et merveilles et continuer leur politique d'enrichissement. Donc là, la relation Israël-États-Unis, les objectifs ne sont pas du tout les mêmes.

0: se poursuivent au Liban.
1: Au moins 2 morts hier dans des frappes israéliennes au lendemain d'un raid qui a fait 11 victimes, malgré la trêve renouvelée il y a 10 jours entre Beyrouth et Tel Aviv. Le Hezbollah, pour sa part, a dit espérer que l'accord entre Washington et Téhéran inclut le Liban, mais a aussi une nouvelle fois rejeté les négociations directes du gouvernement libanais avec Israël. Une nouvelle session de pourparlers est prévue début juin entre les deux parties à Washington.
0: On reste dans la région, Eva. En Turquie, la crise prend de l'ampleur entre le gouvernement et le CHP, le parti républicain du peuple, principale formation d'opposition.
1: Les forces de l'ordre sont entrées de force hier dans le siège du parti à Ankara afin d'en déloger son chef Özgür Özel, destitué la semaine dernière par la justice.

0: parti à Ankara afin d'en déloger son chef, Özgür Özel, destitué la semaine dernière par la justice, au motif que son élection en 2023 était irrégulière. Özgür Özel, qui a mené le CHP à sa victoire historique au municipal en 2024, refuse lui de plier et revendique le soutien de sa base pour réclamer un nouveau scrutin interne. Hier soir, des milliers de partisans sont venus le soutenir devant le Parlement. Reportage avec Anand Lower à Ankara.
1: Depuis le siège du CHP dont il a été délogé jusqu'aux portes du Parlement, à pied et sous la pluie, ils ont suivi Özgür Özel. Pour ses militants, il reste leur dirigeant, le leader de l'opposition. Peu importe que la justice, c'est-à-dire selon eux le président Erdogan, ait remis à sa place Kemal Kılıçdaroğlu, l'ancien chef du parti, candidat malheureux à la présidentielle de juin 2023. Özgür Özel réclame un congrès du CHP sous 40 jours. Osman applaudit en agitant un drapeau turc.
2: Kılıçdaroğlu.
3: Hey, Kılıçdaroğlu, organise ce congrès, vois ce qui se passe. Tu auras zéro voix, zéro. Ce parti ne vaut pas de toi. Et même si le parti se divise, la base du CHPL ne se divisera pas. Les voix ne se diviseront pas.
1: Pour ses militants, cette opération contre le CHP, tout comme l'arrestation l'an dernier des Kerem İmamoğlu, candidat du parti à la prochaine présidentielle, ont le même objectif, empêcher l'opposition de battre Tayyip Erdogan. Mais Sevgi, au CHP depuis plus de 30 ans, veut y croire.
4: Pour l'instant, notre parti est sous tutelle. Le président est sûr et la justice ne pourra pas l'empêcher.
1: Le prochain scrutin est prévu dans 2 ans, mais dans les rangs du pouvoir comme de l'opposition, on s'attend à des élections anticipées dès l'année prochaine. Ankara, dans l'heure pour médire.
0: Et puis toujours en Turquie, à noter que le président Recep Tayyip Erdogan renonce finalement à fermer en pleine année académique une grande université privée d'Istanbul. Hier, près d'un millier d'étudiants et d'enseignants avaient manifesté sur le principal campus de cette université, fermée depuis vendredi en raison d'un niveau attendu d'éducation insuffisant selon les autorités.
5: Oui, un peu de sport pour refermer cette édition. Le rendez-vous avec l'histoire n'a pas eu lieu. Dénouement espéré pour la Esfahia.
0: Les militaires portés par leur public à Rabat ont investi hier soir tous leurs efforts face aux Mamelodi Sundowns, mais cela n'a pas suffi pour renverser cette finale retour de Ligue des Champions d'Afrique. Les deux équipes se sont quittées sur le score d'un but partout. Les détails, c'est avec Alice Alaïdine.
6: L'Esfar de Rabat aura tout tenté mais ne retrouvera pas le toit de l'Afrique. 41 ans après son unique sacre continental, les militaires ont été tenus en échec à Rabat par Mamelodi Sundowns en finale retour de la Ligue des Champions d'Afrique. Un résultat insuffisant après la défaite 1-0 à l'aller. Les hommes d'Alexandre Santos auront pourtant tout essayé dans cette rencontre. Récompensés une première fois sur pénalty en première période transformée par Rabih Rimas, ils ont cru relancer totalement cette finale au complexe Moulay Abdallah de Rabat. Avant le coup de froid, l'égalisation sud-africaine tombée dans les dernières secondes du premier acte, un but de Théobo Mokoena qui a changé beaucoup de choses dans cette double confrontation. En seconde période, l'ASFAR a continué à pousser, multipliant les situations dangereuses.

0: la pression, les occasions et un public acquis à leur cause. Les militaires n'ont pas réussi à faire sauter le verrou sud-africain et laissent filer une consécration continentale qui tendait les bras. En face, Mamelodi Sundowns décroche son deuxième titre africain un an après avoir échoué en finale et confirme son statut de place forte du football continental. Rabat Ali Salah Dine pour Média.
1: C'est donc à Rabat qu'on referme cette édition. Merci beaucoup Eva Cohen pour ce journal. On vous retrouve à 7h30 pour la prochaine édition.

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1: 6h passées de 41 minutes sur Médien. Merci d'être à l'écoute en ce lundi matin. Nous sommes le 25 mai. Il ne reste plus que quelques jours avant l'Aïd al-Adha. Nous nous intéresserons justement à la situation en Égypte. En effet, le pays confronté à une inflation alimentaire chronique fait désormais face à une nouvelle flambée des prix portée par les guerres au Proche-Orient. De quoi gâcher la fête. Pierre Boussel nous en dira plus dans quelques instants dans sa chronique « Une minute pour comprendre ». Également dans ce carrefour, une femme qui succède à Jack Lang, écartée après 13 années pour ses liens avec le pédocriminel Jeffrey Epstein. Anne-Claire Legendre est donc la nouvelle présidente de l'Institut du Monde Arabe. Elle sera l'invitée de la rédaction à 8h15 pour aborder ses ambitions pour la prestigieuse institution française entre projets pour la jeunesse et échanges culturels. Et puis comme chaque lundi, vous retrouverez votre magazine sport pour un tour complet de l'actualité sportive de la semaine écoulée. Une semaine marquée par la 50e édition du trophée Hassan II de golf notamment, mais aussi par l'ouverture de Roland-Garros ou encore la préparation pour le Mondial de football 2026. Voilà pour les grandes lignes de ce carrefour. Matin Info, c'est parti.
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1: Et je vous le disais il y a quelques instants, nous sommes donc à deux jours de l'Aïd al-Adha et le climat social en Égypte est particulièrement tendu. La hausse des prix risque en effet de gâcher la fête du sacrifice. Les familles doivent faire face à l'augmentation de tous les produits de base, la viande, les œufs, le lait, les légumes. Une pression supplémentaire vient s'ajouter encore à cette économie déjà fragile. L'inflation annuelle qui reste très élevée, autour de 14% en avril. Les prix du carburant aussi ont augmenté pendant cette saison de printemps, ce qui renchérit encore les prix du transport et de l'alimentation. Alors pour beaucoup d'Égyptiens, l'Aïd devient une fête plus coûteuse, plus contrainte, moins sereine. C'est ce que nous explique Pierre Boussel dans cette minute pour comprendre.
2: Alors clairement, il y a une tension sur les marchés en Égypte à l'approche des fêtes de l'Aïd. La demande se heurte à une hausse des prix significative. Plusieurs produits essentiels ont considérablement augmenté ce week-end encore. Par exemple, les tomates, très utilisées dans la cuisine égyptienne, ont fortement été renchéris par des tensions sur les prix. Les œufs, le lait, la viande rouge sont également cités par les produits les plus concernés par cette inflation qui est déjà existante, mais qui augmente à l'approche des fêtes. Officiellement, on est sur un 14,9% d'augmentation d'inflation. Mais là, ces dernières semaines et même ces derniers jours, on a passé la barre des 15%. La hausse des prix du carburant qui a été décidée en mars par le gouvernement égyptien a renforcé la pression sur les coûts des transports et de la distribution. Alors, bien évidemment, c'est une hausse qui est en écho aux tensions qu'il y a dans le Golfe. Ce n'est pas voulu par les autorités égyptiennes, mais de facto, il faut bien s'adapter à un marché du pétrole qui lui aussi est en phase haussière. Le gouvernement égyptien essaye de limiter l'impact social de cette hausse, mais c'est vrai que le ministère des approvisionnements doit aujourd'hui mobiliser beaucoup d'argent pour empêcher le prix du pétrole à la pompe pour le consommateur lambda d'exploser. Et puis également, il y a un autre enjeu qui est extraordinairement difficile, c'est la disponibilité des têtes de bétail. Les autorités aujourd'hui promettent que les prix resteront compétitifs et qu'il y aura de la viande pour tout le monde. Mais on est, en tout cas, c'est ce que dit le Premier ministre Mostafa Adbouli, qui demande

0: collectif. Dans leur viseur, Vincent Bolloré, le milliardaire breton, possède le groupe Canal+, qui est le premier financeur hexagonal devant les autres chaînes de télévision et plateformes. Plus d'un tiers des films hexagonaux voient le jour grâce à la chaîne cryptée. Et les signataires craignent que cette influence se renforce encore davantage. Le groupe est en train de racheter les cinémas UGC. Il maîtrisera alors toute la chaîne de la fabrication à la diffusion sur le petit et le grand écran. Sur la croisette à Cannes, les stars hésitent entre soutien et retenue face à un groupe omnipotent. Exemple avec l'acteur Mathieu Kassovitz.
1: Moi, je suis en tant que cinéaste, pour l'instant, je pense qu'aucun cinéaste n'a été censuré pour financer ses films par Canal+. Je pense que Canal+ fait bien son boulot pour l'instant et qu'on devra gueuler quand Canal+ ne fera pas bien son boulot. Mais pour l'instant, ils le font très bien.
0: Et puis, au bout d'une semaine de festival, Maxime Saada, le président du directoire de Canal+, sort du silence et suscite l'effroi. Il menace tout simplement de bannir tous les signataires des films financés par le groupe. Gaëtan Bruel, le président du Centre National du Cinéma, tente immédiatement de calmer les esprits sur France Inter.
2: J'ai un certain sentiment de gâchis. Sur les propos de Maxime Saada, j'ai du mal à croire que ce soit autre chose qu'une réaction à chaud. Pour le coup, on peut regretter sa réaction qui aggrave les clivages au lieu de rassembler. C'est vrai qu'il faut rappeler que sur le plan de la liberté d'expression, ça pose question. Parce que le droit à la critique, ça fait partie de ce principe fondamental. Et à nouveau, on peut être d'autant plus surpris de cette réaction que Canal, jusqu'à présent, a toujours fait honneur à ce principe en soutenant tous les cinéastes.
0: Certains acteurs tentent aussi de faire retomber la pression à l'image de Gilles Lellouche.
3: Je pense qu'il y a une réaction un petit peu épidermique de Canal

0: كرة القدم دائما أوروبيا اللحظة، بداية من إنجلترا حيث عاش الدوري الإنجليزي الممتاز البريمير ليج جولة أخيرة على إيقاع الإثارة، انتهت بهبوط ويست هام إلى دوري الدرجة الأولى رغم فوزه بثلاثية نظيفة على ليدز يونايتد. ويست هام كان بحاجة إلى خسارة توتنهام أمام إيفرتون، غير أن سبيرز نجحوا في تحقيق الفوز بهدف دون رد ليضمن البقاء في البريمير ليج بفارق نقطتين فقط. المدرب روبرتو ديزيربي قاد توتنهام إلى انتفاضة قوية في الأسابيع الأخيرة أنقذت الفريق من سيناريو الهبوط. إلى إيطاليا اللحظة، وبها أعلن المدرب أنطونيو كونتي رحيله عن فريق نابولي مباشرة بعد نهاية الموسم، وذلك في أعقاب فوز فريقه على أودينيزي بهدف دون رد في الجولة الأخيرة من السيريا. كونتي الذي قاد نابولي إلى لقب الدوري الموسم الماضي أكد أن قراره اتخذ قبل أسابيع، معبرا في الآن ذاته عن استيائه من بعض الأجواء المحيطة بالنادي. وفي سباق دوري أبطال أوروبا، خطف كومو بطاقة تاريخية إلى المسابقة الأوروبية الأرقى قاريا بعد فوزه الكبير على كريمونينزي، مستفيدا كذلك من هزيمة ميلان أمام كاغلياري، كما عاد روما إلى دوري الأبطال فيما فشل يوفنتوس وميلان في ضمان مقعد ضمن المسابقة القارية الكبرى. في البرتغال، فجر نادي تورينينسي القادم من الدرجة الثانية مفاجأة مدوية في مسابقة الكأس بعدما توج بلقب كأس البرتغال في أعقاب تفوقه على سبورتينغ لشبونة بهدفين لواحد بعد التبديد في المباراة النهائية. الفريق حقق أول لقب له في تاريخه الممتد لسبعين عاما، وضمن كذلك مشاركته الموسم المقبل في مسابقة الدوري الأوروبي اليوروبا ليج. إلى ملاعب كرة المضرب اللحظة، وحديث عن منافسات بطولة رولان جاروس الفرنسية ثانية البطولات الأربع الكبرى، حيث استهل الألماني ألكسندر زفيريف مشاركته بفوز سهل على الفرنسي بنجامان بونزي بثلاث مجموعات دون رد. أما الصربي نوفاك ديكوفيتش فعانى كثيرا قبل أن يقلب تأخره أمام الفرنسي جيوفاني بيريكار إلى انتصار بثلاث مجموعات لواحدة ليحجز بطاقة العبور إلى الدور الثاني. ونختم هذا الموعد الرياضي بأخبار السباقات الميكانيكية عالم السرعة، حيث وصل الإيطالي الشاب كيمي أنتونيلي عروضه القوية في بطولة العالم للفورمولا واحد بعدما توج بجائزة كندا الكبرى. أنتونيلي حقق فوزه الرابع تواليا هذا الموسم متقدما على البريطاني لويس هاميلتون والهولندي ماكس فيرستابن، فيما اضطر زميله جورج راسل إلى الانسحاب بسبب عطل ميكانيكي. إلى هنا مستمعينا نضع نقطة نهاية صباح الرياضة، أشكركم على طيب الإصغاء والمتابعة، أطيب المنى وإلى اللقاء.
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4: 7h19 sur Médien, merci d'être à l'écoute en ce lundi 25 mai. Bon réveil, bienvenue si vous nous rejoignez dans Matin Info. C'est maintenant le moment de retrouver votre rendez-vous hebdomadaire avec le magazine Sport Hebdo.
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4: Tous les lundis, votre magazine se penche donc sur l'actualité sportive de la semaine passée. Et au menu aujourd'hui, la voie totalement dégagée à Roland-Garros pour Yannick Sinner après le forfait de ses deux principaux concurrents. Côté golf, le trophée Hassan II et la Coupe Lallemériam ont largement animé la semaine au Maroc, alors que sur la planète foot, c'est le Racing Club de Lens qui fait battre les cœurs et marque l'histoire de sa ville. Toujours sur la planète foot, on se prépare aussi pour le mondial avec cette question. Neymar en Coupe du Monde avec le Brésil ou pas? En attendant la réponse, les Lions de l'Atlas, eux, intensifient leur préparation. Tout ça et plus encore, c'est tout de suite dans Sport Hebdo avec Monsef Zamrat.
6: Il était attendu et il est enfin là. Ayoub Bouadi a livré ses premiers mots avec la sélection marocaine. Bah, le coach et le président m'ont tout de suite dit de faire le choix du Maroc parce que c'était le bon choix, c'est d'avoir un accueil incroyable. Et ils m'ont pas menti parce que c'est le cas, l'accueil incroyable, les infrastructures top, l'équipe magnifique. Alhamdulillah, tout est parfait. Mais là, j'ai fait mon choix et je suis très fier de mon choix et j'espère que ça annonce que des belles choses pour la suite, Inch'Allah. Bah, c'est un soulagement d'avoir fait ce choix-là. Comme j'ai dit, je suis très fier et très heureux de rentrer mon pays, le Maroc. Comme j'ai dit, j'espère qu'on fera des belles choses pour les compétitions à venir. Ça m'a fait chaud au cœur parce que dès le début, dès que j'ai fait mon choix, j'ai eu un accueil incroyable. Donc merci pour tout le monde pour cet accueil-là. Et voilà, je suis très heureux, même ma famille était contente pour moi. Donc. Bah, merci beaucoup au peuple marocain de m'avoir accepté comme ça. J'espère qu'on fera des belles choses ensemble, Inch'Allah.
7: Le Brésil sera le premier adversaire des Lions de l'Atlas. Neymar incertain avec la Seleção, mais sa convocation a fait réagir les acteurs du ballon rond. Nicolas Villas, l'un de nos consultants pour le football européen.
8: J'ai trouvé cette scène absolument remarquable. Alors certains iront dire c'est pas très professionnel et excusez-les d'être passionné, d'aimer ce joueur, d'être fasciné par ce joueur, d'être amoureux de ce joueur pour certains, c'est pas le cas de tout le monde, mais moi voir même des journalistes, attention nous on fait ce boulot avant tout par passion pour le foot et donc les footballeurs, et moi je suis pas du tout choqué de voir des journalistes totalement enthousiasmés à l'idée de voir un joueur comme Neymar présent dans la liste de Carlo Ancelotti. Carlo Ancelotti a expliqué que physiquement Neymar était au point, moi je suis quand même encore un peu sceptique et voir, j'ai peur, je sais pas, d'une chute, d'une rechute de Neymar avant la Coupe du Monde, qui fait quand même une saison très frustrante lui aussi avec Santos à suivre, mais moi j'ai trouvé la présence de Neymar et la réaction même de la presse d'ailleurs d'une façon générale, et j'ai envie de dire quasi unanime, absolument génial quoi.
7: Semaine historique en France pour le Racing Club de Lens, victorieux de la finale de Coupe de France disputée au Stade de France à Paris, 3-1 contre l'OGC Nice. Pierre Sage, l'entraîneur des 100 meilleurs.
9: Effectivement, le fait de gagner cette Coupe vient couronner une année magnifique. On aurait pu attendre plus encore, mais en tout cas, ce qui est bien, c'est que maintenant, on sait qu'on peut être ambitieux. Honnêtement, j'étais très content à l'intérieur de voir tous ces sourires, tous ces gens crier, certains pleurer, des enfants, des gens âgés, des gens de mon âge. Je me considère plus dans les gens âgés, du coup. Beaucoup de bonheur face à nous, donc j'ai eu la chance de pouvoir admirer le bonheur pendant 2-3 minutes et... Ça me suffit.
7: La 50e édition du trophée Hassan II de Golf a trouvé vainqueur l'Australien Scott Hand.
10: C'est vraiment prestigieux et spécial de remporter la 50e édition de cette compétition. C'était impressionnant de voir le trophée. C'est une belle coupe gagnée ici au Maroc. Ça reste particulier. La semaine a commencé avec une belle météo et la température est montée au fil des jours, ce qui a rendu cette victoire plus difficile. Il fallait rester frais mentalement. Je suis content d'avoir gagné et comme je l'ai dit, ça reste particulier.
7: Puis la 29e édition de la Coupe Lala Meriem a tendu les bras à la jeune Canadienne Anna Wong, tout juste

0: âgé de 17 ans.
1: It's a really special victory for me and I'm really excited to get my third win.
2: C'est une victoire très spéciale pour moi et je suis heureuse d'avoir décroché ma troisième victoire. L'ambiance était magnifique aujourd'hui à Rabat. Les Marocains sont très accueillants et très chaleureux. Le Royaume fait du bon travail en abritant ces deux compétitions. L'organisation était très bonne. La nourriture aussi. Le parcours est super et les greens sont impeccables.
0: Tennis pour conclure. Sinner a le champ libre pour Roland-Garros après le forfait de ses principaux concurrents, notamment Alcaraz. Yannick Sinner était en conférence de presse. Yeah, I hope so.

0: J'espère trouver cette énergie pour aller au bout. Ça a été une longue période, mais également très positive. Au final, je suis chanceux d'être dans cette position. C'est toujours mieux de gagner et d'être fatigué que de se sentir très bien en perdant au premier tour. J'essaye de trouver le bon équilibre désormais à l'entraînement, entre pousser un peu plus ou freiner afin d'être prêt pour le match. Je suis très heureux d'être de retour ici. Dès la première fois, j'ai toujours pensé que c'était un tournoi spécial. L'excitation de jouer ce tournoi aide à trouver l'énergie pour aller loin.
1: Favori, peut-être pas totalement pour Abdelrahim Mundir, notre consultant pour la petite balle jaune.
2: De toutes les façons, aujourd'hui,

0: grand favori pour ce tableau 2026, c'est Sinner. Sur papier, oui, mais après, le tennis, le sport ne sont pas des sciences exactes, encore plus sur terre battue, parce que sur terre battue, les joueurs, il peut arriver, c'est des matchs en 5-7, c'est très très lent. On a vu comment il a eu beaucoup de peine pour gagner à Rome. Il a été à deux doigts. Heureusement que l'arbitre de chaise a été gentil avec lui, parce que normalement, il aurait perdu contre Medvedev. Sur papier, il a beaucoup plus de chances que tous les autres, mais je ne le vois pas gagner cette année, hein.
1: Eh bien, c'est tout pour votre magazine Sport Hebdo. On se retrouve la semaine prochaine à la même heure, mais surtout et toujours au même endroit.
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0: C'était Demi Lovato, Let You Go sur Médien. Il est 7h passé de 28 minutes. Dans un instant, le retour de l'information avec un nouveau journal. Juste avant ça, la météo. Au Maroc, le temps sera partiellement nuageux, à souvent ensoleillé au sud de la ligne El Jadida Figig et clair ailleurs. Attention, il y aura de la pluie sur Tafifelt et Dra. À Nador, le temps sera partiellement nuageux avec une température maximale de 24 degrés. Il fera 27 à Tanger avec beaucoup de vent, 29 degrés attendus à Oujda sous le soleil, 33 degrés prévus aujourd'hui à Errachidia sous un ciel bleu. Il fera 34 à Casablanca, 35 à Essaouira, 37 degrés pour Laayoune, Agadir et Fès. Vous aurez 38 degrés à Rabat, la capitale, avec un temps ensoleillé. 38 également pour Safi. Il fera 1 degré de plus, 39 à Bni Mellal. La maximale dans le royaume, ce sera 41 degrés à Marrakech. En Algérie, le temps sera partiellement nuageux à souvent ensoleillé sur le nord-ouest du pays, la région de Béchar et sur le quart sud-est. À Alger, la température sera de 23 degrés sous le soleil, même température donc qu'à Oran. Il fera 24 à Béjaïa, 26 degrés attendus à Annaba sous un ciel bleu, 29 du côté de Constantine et de Tiaret. Prévoyez 32 degrés à Rardaya sous le soleil, 33 pour Chlef et Biskra. La maximale en Algérie, ce sera à Adrar avec 38 degrés. (Musique) 7h30 sur Médien, merci d'être à l'écoute. C'est le moment pour nous de refaire un point sur l'actualité avec un nouveau journal. Et pour ça, je suis rejointe en studio par Eva Cohen. Bonjour Eva.
1: Bonjour Alicia, bonjour à tous et à toutes.

0: après une attaque russe qui a fait 4 morts et plus d'une centaine de blessés dans la capitale et sa région. Attaque dans laquelle Moscou a utilisé son missile balistique hypersonique Oreshnik. Mais quel objectif avec le déploiement d'un tel arsenal? Un spécialiste nous en dira plus.
1: Une femme à la une de l'actualité, donc ce matin, elle a pris ses fonctions il y a un peu plus de 3 mois maintenant et elle entend continuer de renforcer les liens entre l'Institut du Monde Arabe et Rabat.
0: Anne-Claire Legendre, qui a pris la suite de l'ancien ministre français de la Culture, Jack Lang, à la tête de cette institution culturelle, a accordé à Média un entretien exclusif, l'occasion notamment d'annoncer sa future visite dans le Royaume, qui pourra se décliner ensuite en de nouveaux partenariats culturels et artistiques. On l'écoute.
2: Ça fait partie des priorités pour moi que de développer ces liens concrètement avec toutes les institutions et les acteurs marocains. Donc le ministre m'a confirmé que nous pouvions nous voir et j'ai indiqué que je serais ravie de pouvoir venir dans le courant du mois de juin pour une grande visite au Maroc qui me permettra, je l'espère, de rencontrer tous les acteurs culturels et j'espère pouvoir visiter toutes ces institutions à travers le pays, puisqu'évidemment ce n'est pas que Rabat, c'est aussi cette richesse culturelle que l'on connaît avec tous les festivals et les institutions à Marrakech, Gaza, peut-être Fès, et au-delà, que je souhaiterais découvrir à cette occasion.
0: Anne-Claire Legendre, nouvelle directrice de l'Institut du Monde Arabe à Paris. Elle répondait aux questions de notre correspondante dans l'Hexagone, Candice Mazotomazic. Un entretien que vous pourrez retrouver dans son intégralité à partir de 8h15 sur Média. On reste sur notre continent. Le président de l'Assemblée nationale du Sénégal a annoncé hier après-midi sa démission. Peu de précisions dévoilées sur les raisons de ce retrait, si ce n'est qu'elle intervient moins de 48 heures après le limogeage d'Ousmane Sonko du poste de Premier ministre. Ousmane Sonko, dont le parti, le PASTEF, est largement majoritaire au Parlement, qui pourrait donc être désigné comme successeur de Malik Ndiaye au perchoir à l'occasion d'une séance plénière des députés prévue demain matin pour voter la réintégration de l'ex-chef du gouvernement au Parlement et élire le nouveau chef de l'Assemblée.
1: L'actualité du continent, c'est aussi la République démocratique du Congo où l'épidémie d'Ebola continue de s'étendre.
0: Le dernier bilan de l'Organisation mondiale de la santé hier soir faisait état de plus de 900 cas suspects liés à ce virus. Cassandre Thomas, bonjour.
3: Bonjour Eva, bonjour Alice, bonjour à toutes et à tous.
0: Dans le pays, l'épidémie suscite la peur et aussi la violence. Un hôpital à l'épicentre de l'épidémie a été pris pour cible hier soir.
3: Des coups de feu, des médecins qui tentent d'évacuer le personnel et les patients dont certains sont touchés par le virus Ebola. C'est ainsi que le directeur de l'hôpital général de Mongoualou en Ituri décrit la situation sur place. Mais pourquoi s'en prendre à un hôpital, me direz-vous Eva? Selon nos confrères d'Associated Press, les assaillants demandent à ce que leur soient remis les corps de 2 de leurs proches. Il faut dire que ce sont les autorités qui sont chargées d'enterrer les victimes présumées de la maladie, car les dépouilles restent contagieuses. Une décision qui suscite les protestations.
0: Et ce n'est pas la première fois, Cassandre, qu'une attaque de ce genre touche un centre de santé.
3: La troisième en une semaine. Samedi, une tente de Médecins sans frontières incendiée, toujours dans la même ville. Jeudi, un autre centre de santé pris pour cible par des habitants en colère face à la privation des corps de leurs proches décédés. Ces épisodes mettent en évidence les difficultés pour apporter une réponse à l'épidémie. Plus de 900 cas suspects en RDC, vous le disiez Eva, dont 101 confirmés auprès de l'OMS. Les autorités congolaises comptent quelques 204 décès et la fièvre hémorragique s'est aussi répandue en Ouganda où 5 cas ont été confirmés. Pour l'OMS, le risque mondial de propagation du virus reste faible mais très élevé dans ces deux pays.
0: Cassandre Thomas pour les précisions, merci beaucoup. Rappelons qu'il n'existe pas de vaccin ni de traitement spécifique pour le variant Bundibugyo à l'origine de l'épidémie déclarée le 15 mai. La prudence est donc plus que de mise, le taux de létalité de ce variant pouvant aller jusqu'à 50%.
1: On prend à présent la direction du Proche-Orient où l'incertitude reste totale quant à un potentiel accord entre l'Iran et les États-Unis.
0: Washington déclare ce matin attendre une réponse de l'Iran à sa proposition, une annonce plutôt optimiste au lendemain des déclarations hier du président Donald Trump qui a tempéré les espoirs d'un accord conclu prochainement. Noah Perret, bonjour.
4: Bonjour Eva, bonjour à toutes et à tous.
0: Vous revenez pour nous sur les dernières annonces qui continuent de se contredire.
4: Oui Eva, difficile de voir si les choses avancent réellement entre les deux partis en guerre. Ce matin, comme vous le disiez, les annonces semblent positives. C'est le secrétaire d'État américain Marco Rubio qui en est à l'origine. Il avance avec prudence, notamment en ce qui concerne la réponse iranienne. Nous pensions avoir des nouvelles hier soir, a-t-il déclaré il y a quelques heures. Le mot d'ordre du côté de Washington semble s'orienter vers

0: la patience et non plus la précipitation, comme le déclarait le locataire de la Maison Blanche il y a encore quelques jours. Du côté de Téhéran, silence radio, les autorités iraniennes semblent plutôt discrètes sur l'étude en cours de la proposition américaine.
1: Et Israël, de son côté, veut maintenir la pression sur l'Iran.

0: Israël maintient également sa pression sur le Liban qui subit quotidiennement ses bombardements. Des attaques que Marco Rubio a légitimées ce matin en déclarant, je cite, qu'Israël a toujours le droit de se protéger. Le chef du Hezbollah, Naïm Qassem, a lui dit espérer hier que l'accord entre Washington et Téhéran inclurait son pays, tout en rejetant une nouvelle fois l'idée de négociation directe avec Israël, dont une quatrième session est prévue début juin à Washington.
1: Merci beaucoup Noah Perret pour toutes ces précisions et pas de répit en tout cas pour le moment. Dans la guerre, l'armée israélienne a appelé il y a une vingtaine de minutes à l'évacuation de 10 nouveaux villages dans le sud du Liban. C'est dans ce contexte que Beyrouth célèbre aujourd'hui la journée de la résistance et de la libération qui commémore la fin des 22 ans d'occupation d'Israël dans le sud du pays. Dans un communiqué, le président libanais Joseph Aoun

0: D'Israël dans le sud du pays. Dans un communiqué, le président libanais Joseph Aoun réaffirme par ailleurs le droit exclusif de Beyrouth à protéger son territoire et sa souveraineté et appelle encore une fois au retrait d'Israël dans le sud du pays. Et puis autre continent, autre guerre, deux personnes ont été tuées ce matin dans des frappes ukrainiennes dans les régions russes de Belgorod et de Briansk. Une nouvelle attaque qui intervient après les frappes massives de ce week-end sur la ville de Kiev et de sa région où quatre personnes ont été tuées et une centaine d'autres blessées. Russie comme Ukraine ont fait état de l'utilisation par Moscou de son missile balistique à capacité nucléaire Oreshnik, un recours à cette arme qui n'est pas tant stratégique que symbolique, comme l'explique Cyril Amourski, reporter de guerre spécialisé sur la guerre en Ukraine.
1: Le but de la Russie, c'est d'impressionner, de montrer qu'elle peut en gros déployer des armements différents des armements classiques qu'elle emploie depuis plus de 4 ans sur le terrain ukrainien. Et évidemment, on a eu plusieurs réactions de la part de dirigeants différents, que ce soit au niveau de la France ou bien d'autres pays européens ou d'autres pays du monde entier, tout simplement parce que c'est un armement qui est effectivement assez important et qui peut porter surtout des sous-munitions. Ce qu'on a vu sur les premières vidéos qui nous sont parvenus, c'est que le missile a effectivement utilisé des sous-munitions. Et quand on emploie ce type d'armement sur une grande ville avec une énorme population civile, donc surtout au niveau de la capitale, eh bien,

0: Ah, le seul effet que cela a, c'est créer de la terreur, massacrer et détruire des habitations civiles.
1: Cyril Armouski, reporter de guerre spécialisé sur la guerre en Ukraine, il répondait aux questions de Constantin Jallot. À noter que les frappes russes massives de ce week-end répondaient à une frappe de drone ukrainien la semaine dernière dans la région ukrainienne occupée par Moscou de Lugansk. Une frappe qui avait fait 21 morts et plus de 40 blessés.
2: Merci beaucoup Eva Cohen pour ce point complet sur l'actualité. On vous retrouve dans une cinquantaine de minutes sur Média pour un nouveau journal. Ce sera à 8h30. Ne partez pas tout de suite, chers auditeurs. C'est à présent le moment pour nous de faire le tour de la presse. C'est la revue de presse de Tariq Lahabi.
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2: Bonjour Tariq.
5: Bonjour Alicia, bonjour à tous.
2: À la une ce matin, Tariq, l'accord naissant entre Washington et Téhéran au cœur de toutes les analyses de la presse internationale.
5: Oui, à commencer par Haaretz, alors que Washington examine un cessez-le-feu négocié par le Pakistan.

0: Elle parle même d'un cauchemar pour Israël, alors que le Wall Street Journal relève de fortes tensions entre les deux dirigeants autour d'un éventuel compromis avec Téhéran. Selon le journal, Trump chercherait désormais à éviter une guerre longue et coûteuse, alors que Netanyahou privilégie une ligne militaire dure contre l'Iran. Dans l'ensemble, l'ICIA, la presse internationale, voit dans cet accord naissant avec l'Iran moins un rapprochement idéologique qu'un rééquilibrage stratégique de Trump face à Netanyahou, au risque d'une guerre régionale incontrôlable.
1: Et alors, Tariq, au Maroc, cette évolution numérique pour sécuriser les examens dans la presse.
0: Oui, bac 2026, le ministère de l'Éducation va s'armer de l'intelligence artificielle, titre de 360. Le Maroc va déployer une nouvelle technologie pour lutter contre la triche, mettant en avant une offensive technologique inédite pour garantir l'équité des examens. Surveillance électronique continue, suivi intégral des copies et recours préliminaire à l'intelligence artificielle. Les journaux parlent même de 2000 équipements de haute définition, capables de capturer l'ensemble des fréquences et ondes émises par tout type de téléphone.

0: Précédentes lois de finances ont souvent accumulé des projets annoncés sans réalisation concrète. Le site Webdo parle d'une tentative tardive de restaurer la crédibilité de l'investissement public, et cela après des années de chantiers bloqués ou des promesses non exécutées. L'État qui semble donc avancer à vue au risque de fragiliser davantage sa légitimité économique.
1: Direction enfin l'Algérie, Tariq, avec cette flambée du prix des moutons.
0: Vous voyez, à quelques jours de la célébration de l'Aïd al-Adha, les prix des moutons locaux demeurent

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1: Cette heure passée de 45 minutes sur Média. Merci d'être avec nous en

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1: 7h48 sur Média, merci d'être avec nous en ce lundi matin. C'est le moment pour nous de nous pencher un peu plus sur l'actualité sportive. Cette fois, il n'est pas question des Enhanced Games, ce sera dans Sport Matin. Et ce lundi, Sport Matin vous est présenté par Alice Alaheddine.
2: Bonjour à tous et bienvenue dans ce nouveau numéro de Sport Matin. On commence avec du football en Afrique et l'AS FAR de Rabat qui n'a pas réussi à remporter la Ligue des Champions. Les militaires ont tout tenté hier au complexe Moulay Abdallah de Rabat, mais ils ne retrouveront pas le toit de l'Afrique 41 ans après l'unique sacre continental de ce club. Les militaires ont été tenus en échec un but partout par les Mamelodi Sundowns. En finale, retour de cette Ligue des Champions, résultat insuffisant après la défaite 1-0 à l'aller. Les hommes d'Alexandre Santos auront pourtant tout essayé dans cette rencontre, récompensée en première mi-temps sur pénalty avec un but transformé par Rabih Remat. Ils ont cru relancer totalement cette finale avant le coup de froid, l'égalisation sud-africaine tombée dans les dernières secondes du premier acte. Un but de Théobo Mokoena qui a changé beaucoup de choses dans cette double confrontation. En seconde période, l'AS FAR a continué à pousser, multipliant les situations dangereuses et les actions litigieuses aux abords de la surface sud-africaine. Un deuxième pénalty a même été accordé aux militaires, mais cette fois, le capitaine Mohamed Rabih Remat a vu sa tentative repoussée par le gardien sud-africain. Sans doute le tournant de cette finale. Malgré la pression, les occasions et un public acquis à leur cause, l'AS FAR n'a pas réussi à faire sauter le verrou sud-africain et laisse filer une consécration continentale qui lui tendait les bras. En face, les Mamelodi Sundowns se décrochent leur deuxième titre africain un an après avoir échoué en finale et confirment son statut de place forte du football continental. Football toujours, l'équipe marocaine des moins de 17 ans s'est qualifiée pour le dernier carré de la Coupe d'Afrique des Nations U17 après un succès contre le Cameroun 1-0 hier au complexe Mohamed VI de football à Marmora, porté par un but de Mohamed Habib Zimbi. Les Lionceaux de l'Atlas se sont qualifiés en demi-finale de cette CAN U17 et pour une place en finale, ils seront opposés au Sénégal. Ça sera jeudi 28 mai au stade Moulay El Hassan de Rabat. Et puis toujours au Maroc, les joueurs de la sélection marocaines qui ont été sélectionnées par Mohamed Wahbi, l'entraîneur des Lions de l'Atlas, poursuivent leur stage de préparation à Mamora. Hier, une troisième séance d'entraînement a été effectuée, séance qui a connu la présence du néo-international marocain Ayoub Bouhadi, le joueur du LOSC qui s'est exprimé au sujet de son choix.
3: Le coach et le président m'ont tout de suite dit de faire le choix du Maroc parce que c'était

0: prédécesseur Jacques Lang avait un attachement particulier au royaume. Aujourd'hui, quels échanges culturels Lima entend développer avec le Maroc ?
1: Alors, Jean-Noël Barrot était au Maroc pour cette réunion, mais il a été aussi au Maroc pour travailler à construire et à continuer de construire l'agenda bilatéral posé par Sa Majesté et le Président de la République Emmanuel Macron. Un agenda qui est évidemment très ambitieux, puisque il s'agit de ce nouveau livre qu'ont posé les deux dirigeants pour la relation entre la France et le Maroc, avec ce projet de traité, avec une réunion des gouvernements qui se prépare très rapidement, et puis une visite de Sa Majesté que l'on espère en France. Donc il est évident que l'Institut du Monde Arabe doit et souhaite participer pleinement à cette dynamique du partenariat d'exception renforcé. C'est un partenariat qui s'étend à tous les domaines et qui comprend évidemment la culture, les échanges intellectuels, les échanges artistiques entre nos deux pays. Donc j'ai déjà eu l'occasion d'échanger à ce sujet avec le ministre de la Culture du Maroc. J'ai eu l'occasion de rencontrer à Venise, puisque nous étions tous les deux à la Biennale de Venise, et notamment il était pour l'inauguration du pavillon marocain, qui est tout à fait remarquable. Et je dois dire que j'ai eu le grand plaisir d'échanger avec lui, mais aussi avec les artistes marocains. Et donc on voit bien qu'il y a beaucoup de pistes à conduire ensemble. Et d'ores et déjà, une programmation qui est très marocaine pour ces quelques mois à venir ici à Lima. Donc on pourra en parler d'ailleurs.
0: Et est-ce que vous comptez vous-même vous déplacer au Maroc prochainement ?
1: Évidemment, ça fait partie des priorités pour moi que de développer ces liens concrètement avec toutes les institutions et les acteurs marocains. Donc le ministre m'a confirmé que nous pouvions nous voir, et j'ai indiqué que je serais ravie de pouvoir venir dans le courant du mois de juin pour une grande visite au Maroc qui me permettra, je l'espère, de rencontrer tous les acteurs culturels et j'espère pouvoir visiter toutes ces institutions à travers le pays, puisqu'évidemment ce n'est pas que Rabat, mais c'est aussi cette richesse culturel que l'on connaît avec tous les festivals et les institutions à Marrakech, Casa, peut-être Fès, et au-delà, que je souhaiterais découvrir à cette occasion.
0: L'Institut du Monde Arabe fêtera bien l'année prochaine ses 40 ans d'existence.
1: Exactement.
0: Vous l'aviez évoqué, c'était l'une de vos missions d'insuffler une nouvelle dynamique de modernisation aussi de l'Institut. Le modèle de financement a changé depuis 2013, donc les pays arabes ne donnent plus de subventions régulières. En tout cas, comment vous envisagez réengager les pays arabes dans des projets en lien avec l'Institut du Monde Arabe ?
1: Moi, je suis convaincue que la coproduction est ce que nous devons faire avec tous les États, les États fondateurs arabes. Coproduction parce que aujourd'hui, il ne s'agit pas de produire à Paris un regard sur le monde arabe, mais au contraire, d'avoir une présentation en commun de ce que la scène culturelle du monde arabe peut apporter à la société française ou à l'Europe, puisque nous sommes une institution unique, non seulement en Europe d'ailleurs, mais au monde. Et donc ce travail-là, je compte le faire évidemment au Maroc. On en a déjà parlé à la fois avec le ministre, M. Ben Saïd, mais aussi avec Mehdi Kotbi, pour travailler avec les musées et les autres acteurs culturels. On a besoin d'inviter des commissaires venus de tous ces pays, et notamment du Maroc. Et pourquoi ? C'est pas seulement que le modèle de financement a changé, c'est aussi que la scène culturelle de tous ces pays a connu une transformation majeure depuis 40 ans. Et donc, évidemment, une institution qui se projette dans ces 40 futures années ne peut pas faire comme si rien n'avait changé, ni dans la société française, ni dans les sociétés avec lesquelles nous travaillons. Il y a aujourd'hui, et à l'impulsion de Sa Majesté Mohamed VI, eu une transformation de la scène culturelle, un développement d'institutions culturelles et artistiques au Maroc qui est absolument remarquable et qui doit nous permettre à nous de changer nos modes de travail et de faire en sorte que cette actualité culturelle

0: extrêmement effervescente, elle soit visible à Paris. Et visible au-delà même, je crois. Parce que ce que je souhaite dans cette modernisation, c'est aussi rayonner davantage sur le territoire français, ne pas nous contenter d'être une institution francilienne, puisque notre public est très largement issu de l'Île-de-France, mais aller sur le territoire français, à Marseille, à Lyon, à Bordeaux, à Nantes et au-delà, pour montrer cette effervescence culturelle-là que nous connaissons, mais que je pense nos concitoyens ne connaissent pas assez.
1: Une effervescence visible en France, est-ce que vous pourriez déjà peut-être nous parler de projets en lien avec le Maroc qui seraient visibles dans les prochains mois?
0: Alors, dans les prochains mois, on a un très beau festival Andalousiette qui se tient toute fin mai, début juin. Et qui permettra de mettre en valeur le Maroc, puisque le Maroc est pays invité et que l'ensemble de ces artistes viennent du Maroc. Donc nous avons travaillé à cela et je me réjouis que nous inaugurions ce festival avec Samira Sitaï, l'ambassadrice du Maroc en France. Ça va être une très belle série de concerts qui permettront aussi de célébrer l'Aïd, puisque ce sera pendant les fêtes de l'Aïd. Donc c'est une façon aussi d'avoir ce moment de célébration avec nos amis marocains et aussi la communauté franco-marocaine ici à Paris, et puis de faire connaître ces éléments-là à la société française plus largement. Et en deuxième partie d'année, ce sera là aussi très marqué par le Maroc, puisque nous aurions à la fois une exposition dédiée au mariage au Maghreb, et avec toute une série de prêts de costumes, d'objets rituels ou autres des musées marocains qui permettront de raconter l'importance du mariage dans la société marocaine et comment elle a aussi évolué, comment elle se traduit aussi en France dans sa circulation. Et puis la deuxième exposition portera sur l'Alhambra, et on connaît évidemment les liens qu'entretient le Maroc dans son histoire avec la dynastie Nasride, que nous mettrons en valeur à ce moment. Donc sur ces deux expositions, il y aura vraiment beaucoup d'éléments de marocanité à pouvoir mettre en valeur et à raconter, avec des artistes, des écrivains et des intellectuels qui viendront illustrer ce propos. Et j'espère que ce sera aussi des éléments que nous pourrons valoriser lors des prochaines grandes séances bilatérales que la France et le Maroc vont célébrer cette année.
1: J'ai une dernière question sur une thématique qui, je crois, vous tenez à cœur, celle de travailler avec la jeunesse. Je lisais dans un entretien que vous accordiez au journal Le Monde que vous vouliez, l'IMA voulait participer à cette construction d'une citoyenneté éclairée. Qu'est-ce que vous entendez par là et quels sont les objectifs aujourd'hui de l'IMA en 2026 avec la jeunesse, les jeunesses, qu'elles soient d'ailleurs marocaines ou françaises?
0: L'Institut du Monde Arabe, ce qui est beau dans cette institution, c'est que c'est à la fois un institut diplomatique, mais c'est un institut qui travaille aussi à la cohésion nationale en France et qui a pour mission, je crois, de mettre en valeur son arabité, de le reconnaître pleinement, et donc de faire une place aussi à toute une série de talents qui sont des talents issus de notre histoire commune avec le Maroc et avec d'autres pays. Et donc tout récemment encore, j'avais une rencontre avec des jeunes talents marocains. Et c'est impressionnant, hein. On sait combien de Marocains sont à Polytechnique. On connaît les succès de l'UM6P. On sait bien que toute cette jeunesse-là qui est aujourd'hui pleinement française et pour certaines pleinement marocaine peut contribuer à nourrir la richesse de notre société. Donc notre travail à l'IMA ici, c'est de faire en sorte qu'elle se sente pleinement française, tout en préservant sa culture d'héritage et qu'elle puisse y trouver à l'IMA des occasions de célébration, de se retrouver et puis de démontrer au reste de la société française que cela est un élément qui vient construire la nation. Et donc ça, c'est vraiment quelque chose qui me tient beaucoup à cœur et qui, je crois, est important en effet pour le rôle de l'Institut du Monde Arabe vis-à-vis de la jeunesse, jeunesse française, mais au-delà aussi jeunesse de tous les pays du monde arabe. Et j'espère qu'on sera ce lieu de rencontre pour toutes ces jeunesses-là.
1: Merci beaucoup Anne-Claire Legendre d'avoir été avec nous sur Midi.
0: Merci beaucoup à vous.

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2: 8h28 sur Média, merci d'être à l'écoute. Dans un instant, votre journal de 8h30, juste après la météo. Au Maroc, le temps sera partiellement nuageux, à souvent ensoleillé au sud de la ligne El Jadida, Figig et clair ailleurs, avec attention de la pluie sur Tafifelt et Dra. À Nador, le thermomètre affichera 24 degrés, vous aurez 27 à Tanger sous le soleil mais avec beaucoup de vent. Il fera 29 degrés à Oujda, 33 à Errachidia, 34 degrés à Casablanca sous le soleil. Il fera 35 du côté d'Essaouira, 37 pour Laayoun, Agadir et Fès. Dans la capitale Rabat, il fera 38 degrés sous le soleil aujourd'hui. Même température qu'à Safi, 1 degré de plus, 30.

0: En Algérie, le temps sera partiellement nuageux à souvent ensoleillé sur le nord-ouest du pays, la région de Béchar et le quart sud-est du pays. Vous aurez 23 degrés à Alger et Oran, 24 à Béjaïa, 26 degrés à Annaba sous un beau ciel bleu, 29 pour Constantine et Tiaret. Il fera 32 degrés à Rardaya, 33 à Chlef, Biskra, 37 degrés pour Tamanrasset. La maximale, ce sera à Adrar avec 38 degrés. En Tunisie, le temps sera ensoleillé sur les reliefs nord-ouest du pays et clair ailleurs. Vous aurez 24 degrés à Monastir et Djerba, 26 pour Tabarka et Bizerte, 27 degrés à Médine et Sousse, 28 dans la capitale, Tunis, tout comme à Kasserine et Sfax. Il fera 31 degrés à Gafsa et la maximale, ce sera pour Tozeur avec 33 degrés. h30 sur Médien, l'heure d'un nouveau journal qui vous est donc présenté par Eva Cohen. Rebonjour Eva.
1: Rebonjour Alicia, bonjour à tous et à toutes.
0: L'horizon reste bien trouble quant à un potentiel accord entre les États-Unis et l'Iran.
1: Les déclarations continuent d'être contradictoires au fil des heures qui passent, mais une chose est sûre, le président Donald Trump dans son pays fait face à une pression grandissante. On fait le point avec notre correspondant.

0: L'Institut du monde arabe à Paris, cela passe par un travail auprès de la jeunesse, y compris marocaine. Vous entendrez la nouvelle directrice de l'instance, Anne-Claire Legendre, à ce sujet.
1: Et puis c'est un début de semaine qui s'annonce chaud, très chaud, dans une grande partie de la France.
0: La vigilance jaune canicule est étendue ce matin et jusqu'à demain à 18 départements, notamment à Paris et dans l'ouest du pays. La faute à un phénomène de dôme de chaleur. Notre correspondante dans l'Hexagone nous en dira plus.
1: Les États-Unis, finalement, optimistes quant à un possible accord proche avec l'Iran.
0: Marco Rubio, le chef de la diplomatie américaine, affirme que son pays demeure sur le point de conclure un accord solide et que Washington attend maintenant la réponse iranienne. Une déclaration qui intervient après celle du président Donald Trump hier soir, qui tempérait, lui, les annonces optimistes des différentes parties dans le week-end, appelant ses représentants à ne pas se précipiter. Alors le flou persiste quant à l'aboutissement prochain des négociations. Mais une chose est sûre, le locataire de la Maison Blanche est de plus en plus sous pression dans son pays, y compris dans son propre camp. Les détails avec notre correspondant Edouard Maï.
2: Donald Trump pris au piège, conclure un accord au plus vite et mettre fin à un conflit dénoncé par une partie de son électorat qui fait flamber les prix de l'essence sans pour autant passer pour celui qui capitule. Inclure ou pas la question nucléaire dans l'accord, existe-t-il une bonne solution ? Tout au long du week-end, l'opposition démocrate, mais aussi des élus républicains se sont fait entendre, à l'image du sénateur Ted Cruz qui craint des conditions trop favorables à l'Iran, ou de Roger Wicker, président de la commission des forces armées du Sénat. Celui-ci appelle le président à reprendre les frappes contre les structures militaires iraniennes. Sur CNN, le sénateur républicain Tom Tillis avertit qu'un accord avec l'Iran sans validation du Congrès serait condamné à l'échec.
3: Hexet et le département de la défense nous ont dit il y a environ 11 semaines qu'ils avaient anéanti les capacités de défense iranienne et que ce n'était plus qu'une question de temps avant qu'on mette la main sur le matériel nucléaire. Et maintenant, on parle d'une position où on accepterait que ce matériel nucléaire reste en Iran. Quel est le sens de tout ça ?
2: Sur la question du dégel des avoirs iraniens exigés par Téhéran, là encore, les élus de son camp attendent au tournant un Donald Trump qui n'a eu cesse de s'en prendre à Barack Obama sur ce même point lors de la signature de l'accord de 2015. Signe de cette pression, sur son réseau social, le président américain le clame à qui veut l'entendre. Contrairement à ceux qui m'ont précédé, je ne conclus pas de mauvais accords. Edouard Maï, États-Unis, Média 1.
0: Et à noter que le chef de l'armée pakistanaise, Asim Munir, médiateur principal dans le conflit, est aujourd'hui en Chine, aux côtés de son premier ministre, pour des rencontres avec les dirigeants chinois. Pékin avait indiqué un peu plus tôt vouloir travailler avec le Pakistan pour établir rapidement la paix au Moyen-Orient.
1: Pas de paix qui tienne en revanche pour le moment au Liban.
0: L'armée israélienne appelle ce matin à l'évacuation de 10 nouveaux villages dans le sud du pays. Tel Aviv se dit obligé d'agir contre des violations du cessez-le-feu par le Hezbollah. Un cessez-le-feu qui a été renouvelé, on le rappelle, il y a 10 jours entre Beyrouth et Tel Aviv. Pour autant, des négociations pour une fin de conflit, là encore, devraient se poursuivre avec un nouveau round de pourparlers prévu entre Beyrouth et Tel Aviv cette semaine. Des discussions sous médiation américaine que le président libanais a à nouveau défendu ce matin. Selon le dirigeant Joseph Aoun, le retrait total d'Israël du sud du Liban n'est pas négociable. Ces nouveaux pourparlers ne seront ni une reddition, ni ne feront de concessions. Fin de citation.
1: Également à la une ce lundi matin, le Sénégal qui s'est réveillé sans président de l'Assemblée nationale.
0: Hier soir, Malick Ndiaye, en poste depuis un an et demi, a annoncé sa démission 48 heures après le limogeage du Premier ministre Ousmane Sonko. Noah Perret, bonjour.
4: Bonjour Eva, bonjour à toutes et à tous.
0: Il s'agit là d'une décision qui pourrait être favorable à l'ancien chef du gouvernement.
4: Oui Eva, en démissionnant, Malick Ndiaye ouvre potentiellement la voie à l'élection d'Ousmane Sonko à ce poste. Au sein du Parlement, le leader incontestable du PASTEF est largement majoritaire. On parle ici de 130 sièges sur 165 gagnés par son parti en 2024. L'ex-premier ministre n'aurait donc pas de mal à trouver sa place sur le perchoir de l'Assemblée. A noter que Malick Ndiaye est un fidèle. Parmi les fidèles d'Ousmane Sonko, cette démission apparaît comme une évidence pour permettre au leader du PASTEF de devenir le numéro 2 de l'État. Dès demain, les députés sont convoqués en séance plénière à 9h, heure locale, afin de voter dans un premier temps la réintégration d'Ousmane Sonko en tant que député du Parlement et d'élire dans un second temps le nouveau président de l'Assemblée nationale. En théorie, Sonko a de grandes chances d'obtenir ce poste. Là où les choses restent plus incertaines, c'est concernant la composition du nouveau gouvernement avec ou sans membres du PASTEF.
0: Merci beaucoup Noah Perret pour toutes ces précisions. Toujours dans

0: L'actualité de notre continent, elle entend faire rayonner la jeunesse, y compris marocaine, pour construire une citoyenneté éclairée sur les deux rives de la Méditerranée. Anne-Claire Legendre, nouvelle patronne de l'Institut du monde arabe à Paris, a pris ses fonctions il y a maintenant 3 mois, après 13 ans de présidence de l'ancien ministre français de la Culture, Jack Lang. Dans un entretien exclusif accordé à Média, elle annonce une visite dans le Royaume le mois prochain, mais nous parle aussi des projets de l'Institut du monde arabe auprès de la jeune génération française et notamment celle issue de la diaspora. On l'écoute.
1: L'Institut du monde arabe, ce qui est beau dans cette institution, c'est que c'est à la fois un institut diplomatique, mais c'est un institut qui travaille aussi à la cohésion nationale en France et qui a pour mission, je crois, de mettre en valeur son arabité, de le reconnaître pleinement et donc de faire une place aussi à toute une série de talents qui sont

0: notre travail à l'IMA ici, c'est de faire en sorte qu'elle se sente pleinement française, tout en préservant sa culture d'héritage, et qu'elle puisse trouver à l'IMA des occasions de célébration, de se retrouver, et puis de démontrer au reste de la société française que cela est un élément qui vient construire la nation.
1: Anne-Claire Legendre, directrice de l'Institut du monde arabe à Paris.

0: un élément qui vient construire la nation.
1: Anne-Claire Legendre, directrice de l'Institut du monde arabe à Paris, elle répondait en exclusivité à notre correspondante Candice Mazo-Tomazic. Un entretien que vous pouviez entendre il y a quelques minutes sur nos ondes et que vous pourrez retrouver en intégralité sur notre site internet metien.com.
2: On s'arrête à présent et va sur une autre chose que le Maroc et la France partagent en ce moment, une importante vague de chaleur inédite dans sa précocité.
1: Oui, la Direction Générale de la Météorologie du Royaume alerte dans un bulletin orange sur des températures allant de 37 à 42 degrés dans plusieurs provinces du Royaume jusqu'à mercredi. Et en France, la vigilance jaune canicule a été étendue ce matin et jusqu'à demain à 18 départements, notamment dans la capitale et à l'ouest du pays. La faute à un phénomène de dôme de chaleur annoncé comme durable par Météo France. Depuis Paris, les précisions avec notre correspondante Fanny Baye.
3: 32,5 degrés en Charente-Maritime, 32,1 en Vendée, 29,4 en Ille-et-Vilaine. Plusieurs stations de Météo France ont enregistré des températures records ces derniers jours pour un mois de mai. Un épisode de chaleur précoce et intense qui s'annonce durable, dit l'Institut, et qui devrait atteindre son paroxysme entre dimanche et mercredi, avec les journées les plus chaudes attendues lundi et mardi. Météo France estime que les températures pourraient dépasser les normales de saison de 10 à 15 degrés dans plusieurs régions, avec un pic attendu au-delà de 35 degrés dans le sud-ouest. En cause, le dôme de chaleur qui s'est formé au-dessus du pays et qui agit comme un couvercle. Cet air chaud, il provient du Maroc et il transite ensuite par la péninsule ibérique avant de se retrouver piégé sous les hautes pressions d'un puissant anticyclone. À cause du dérèglement climatique, ces vagues de chaleur sont amenées à devenir de plus en plus fréquentes, intenses et précoces. À Paris, Fanny Baye pour Médias.
1: Voilà, l'appel est donc à la vigilance, restez à l'ombre et hydratez-vous pour éviter les coups de chaleur.
2: Un conseil à présent qui vaut pour le 1,5 million de fidèles musulmans réunis à la Mecque.
1: Les rituels ancestraux du Hajj ont commencé ce matin, et plus précisément celui du Tawaf, qui consiste à tourner autour de la Kaaba, au cœur de la grande mosquée. Cela avec des températures qui pourraient grimper jusqu'à 47 degrés dans la journée. Les autorités saoudiennes, comme lors des éditions précédentes, ont donc déployé des dispositifs d'urgence pour prévenir des malaises et appellent les pèlerins à la prudence, alors qu'un nouveau record de fréquentation a été battu cette année, Alicia.
2: Merci beaucoup Eva pour ce tour complet de l'actualité. Le prochain point d'information sur Médien, ce sera dans une vingtaine de minutes à 9h sur notre antenne Afrique. Ne partez pas, c'est le moment de parler maintenant actualité sportive avec une nouvelle édition de Sport Matin.

0: Ali Salahedine.
1: Bonjour à tous et bienvenue dans ce nouveau numéro de Sport Matin. On commence avec du football en Afrique et l'AS FAR de Rabat qui n'a pas réussi à remporter la Ligue des Champions. Les militaires ont tout tenté hier au complexe Moulay Abdallah de Rabat, mais ils ne retrouveront pas le toit de l'Afrique 41 ans après l'unique sacre continental de ce club. Les militaires ont été tenus en échec un but partout par les Mamelodi Sundowns. En finale, retour de cette Ligue des Champions, résultat insuffisant après la défaite 1-0 à l'aller. Les hommes d'Alexandre Santos auront pourtant tout essayé dans cette rencontre, récompensée en première mi-temps sur pénalty avec un but transformé par Rabih Remat. Ils ont cru relancer totalement cette finale avant le coup de froid, l'égalisation sud-africaine tombée dans les dernières secondes du premier acte. Un but de Théobo Mokoena qui a changé beaucoup de choses dans cette double confrontation. En seconde période, l'AS FAR a continué à pousser, multipliant les situations dangereuses et les actions litigieuses aux abords de la surface sud-africaine. Un deuxième pénalty a même été accordé aux militaires, mais cette fois, le capitaine Mohamed Rabih Remat a vu sa tentative repoussée par le gardien sud-africain. Sans doute le tournant de cette finale. Malgré la pression, les occasions

0: Sanda, on se décroche leur deuxième titre africain un an après avoir échoué en finale et confirme son statut de place forte du football continental. Football toujours, l'équipe marocaine des moins de 17 ans s'est qualifiée pour le dernier carré de la Coupe d'Afrique des Nations U17 après un succès contre le Cameroun 1 à 0 hier au complexe Mohamed VI de football à Marmora, porté par un but de Mohamed Habib Zimbi. Les Lionceaux de l'Atlas se sont qualifiés en demi-finale de cette CAN U17 et pour une place en finale, ils seront opposés au Sénégal. Ça sera jeudi 28 mai au stade Moulay El Hassane de Rabat. Et puis toujours au Maroc, les joueurs de la sélection marocaines qui ont été sélectionnées par Mohamed Wahbi, l'entraîneur des Lions de l'Atlas, poursuivent leur stage de préparation à Marmora. Hier, une troisième séance d'entraînement a été effectuée, séance qui a connu la présence du néo-international marocain Ayoub Boadi, le joueur du LOSC qui s'est exprimé au sujet de son choix.
1: Bah, le coach et le président m'ont tout de suite dit de faire le choix du Maroc parce que c'était le bon choix, c'est d'avoir un accueil incroyable. Et ils m'ont pas menti parce que c'est le cas, l'accueil incroyable, les infrastructures top, l'équipe magnifique. Alhamdoulilah, tout est parfait. Mais là, j'ai fait mon choix et je suis très fier de mon choix et j'espère que ça annonce que des belles choses pour la suite, Inch'Allah. Bah, c'est un soulagement d'avoir fait ce choix-là. Comme j'ai dit, je suis très fier et très heureux de rentrer mon pays, le Maroc. Comme j'ai dit, j'espère qu'on fera des belles choses pour les compétitions à venir, Inch'Allah. Bah, très bien, ça m'a fait chaud au cœur parce que dès le début, dès que j'ai fait mon choix, j'ai eu un accueil incroyable. Donc, merci pour tout le monde pour cet accueil-là. Et voilà, je suis très heureux, là, ma famille était contente pour moi. Non. Bah, les infrastructures, quand je suis arrivé, j'étais agréablement surpris. Elles sont top, les infrastructures. Je pense qu'il n'y a pas beaucoup d'infrastructures qui sont meilleures que celles-ci dans le monde. Et l'équipe, bah, tout le monde connaît la qualité qu'il y a dans l'équipe. Il y a des très, très bons joueurs, très grands joueurs. Et j'espère que ça annonce de belles choses pour la suite. Ciao.
0: À noter par ailleurs que le sélectionneur Mohamed Ouabi tiendra une conférence de presse le mardi 26 mai à l'auditorium du complexe Mohamed VI de football. Cette conférence de presse qui débutera à 19h sera consacrée à la présentation de la liste finale des joueurs retenu pour disputer la Coupe du Monde cet été et qui sera organisée conjointement par les États-Unis, le Canada et le Mexique. Allez, on change de discipline pour parler tennis, propulsé seul en haut de l'affiche après le forfait de Carlos Alcaraz. Yannick Sinner arrive à Roland-Garros dans une position aussi enviable que périlleuse. Sinner reste tout de même optimiste avant le début de sa campagne parisienne. On l'écoute.
2: I hope so. No, that's been a very, very long but very positive period. You know, I'm lucky to be in the...
3: J'espère trouver cette énergie pour aller au bout. Ça a été une longue période, mais également très positive. Au final, je suis chanceux d'être dans cette position. C'est toujours mieux de gagner et d'être fatigué que de se sentir très bien en perdant au premier tour. J'essaye de trouver le bon équilibre désormais à l'entraînement, entre pousser un peu plus ou freiner afin d'être prêt pour le match. Je suis très heureux d'être de retour ici. Dès la première fois, j'ai toujours pensé que c'était un tournoi spécial. L'excitation de jouer ce tournoi aide à trouver l'énergie pour aller loin.
0: Intouchable depuis janvier en faisant mainmise sur les Master 1000, l'Italien a un coup d'avance certain sur le circuit. Il débutera donc demain sa campagne à Porte d'Auteuil. C'est la fin de cette édition de Sport Matin. Merci d'avoir suivi. Excellente suite des programmes sur Média.
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8: 8h47 sur Média. Merci d'être à l'écoute de Matin Info. C'est l'heure pour nous de faire un point sur l'actualité économique. C'est l'heure de la Story Echo. La Story Echo qui vous est bien entendu présentée par Oumar Baldé. Bonjour Oumar, bienvenue.
9: Bonjour, bonjour Alicia Miami.
8: Oumar, nous sommes le 20.

0: 5 mai, c'est donc la journée mondiale de l'Afrique et c'est l'occasion pour vous de faire le point sur l'état de l'économie africaine, surtout dans ce contexte de guerre au Moyen-Orient.
1: Oui, ce 25 mai marque en effet la date anniversaire de la création de l'Organisation de l'Unité africaine, l'OUIA, qui est l'ancêtre de l'Union africaine. C'était le 25 mai 1963. 63 ans plus tard, jour pour jour, l'Afrique célèbre ce moment d'intégration et de processus de développement. Il faut dire que cette année, c'est dans un contexte de nouvelle exposition du continent aux crises qui traversent le monde, surtout cette guerre au Moyen-Orient dont les impacts n'épargnent aucune région de la planète. Pour notre continent, malgré cette crise, eh bien, la fameuse croissance économique devrait tourner autour de 4,3% selon les prévisions du Fonds monétaire international, le FMI. Disons que ce n'est pas mal, mais c'est encore insuffisant. Même en temps de paix, le blocage du détroit d'Ormuz fait peser une réelle menace sur le secteur agricole mondial, y compris l'Afrique. L'inflation devrait grimper à cause de la flambée des prix des énergies. On espère que le coût de cette guerre sera moins douloureux que pour le continent que celle ou ceux des autres guerres en cours, notamment la guerre en Ukraine déclenchée en 2022.
0: Et on peut dire aujourd'hui que la transformation locale des ressources reste un défi à relever pour la quasi-totalité des économies africaines.
1: Oui, ce 63e anniversaire de la création de l'instance continentale panafricaine est en effet une occasion de voir si des progrès sont réalisés dans la transformation locale des ressources naturelles de ce continent parmi les plus riches au monde. Ce slogan de transformation locale est scandé depuis plusieurs décennies, mais il reste encore du chemin à faire. Aujourd'hui encore, les économies africaines qui s'en sortent le mieux, c'est celles qui exportent massivement leurs matières premières à l'état brut, notamment du gaz et du pétrole. Et même là, la plus grosse part est encore captée par les entreprises étrangères. D'ailleurs, malgré le lancement de la ZELECAF, c'est la zone africaine de libre-échange continentale, eh bien, depuis son lancement, depuis bientôt 5 ans, la part du commerce intra-africain tourne toujours autour de 15% dans le total des échanges globaux du continent.
0: Et c'est dans ce contexte où marque la Banque africaine de développement tient ses assemblées annuelles à Brazzaville.
1: C'est un événement important pour la Banque africaine pour la Banque du

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3: Bonjour à toutes et à tous, Cassandre Thomas avec vous pour la synthèse. Entre l'Iran et les États-Unis, accord ou pas accord, les parties sont parvenues à une conclusion sur plusieurs questions, mais la signature d'un texte n'est pas imminente, selon Ismail Barhaï, le porte-parole du ministère des Affaires étrangères iranienne. Des efforts de négociation qui se poursuivent également du côté de la Chine. Ce lundi, le président Xi Jinping reçoit actuellement le premier ministre pakistanais Shehbaz Sharif. Un peu plus tôt, la télévision pakistanaise rapportait qu'il était en déplacement en Chine, accompagné par le chef de l'armée pakistanaise, Asim Munir, médiateur principal entre l'Iran et les États-Unis. Pékin souhaite, je cite, « contribuer de manière positive au rétablissement rapide de la paix et de la stabilité au Moyen-Orient ». Mais sur le terrain, la guerre continue. L'armée israélienne appelle à l'évacuation de 10 villages au Liban, tandis que le détroit d'Ormuz, lui, reste toujours largement bloqué. Le passage s'effectue au compte-gouttes et l'Iran dit aujourd'hui imposer des frais pour des services de navigation plutôt que pour des péages. Autre continent, autre guerre, 2 morts et 87 blessés. C'est le bilan actualisé ce lundi matin de l'attaque massive de la Russie qui a touché Kiev hier. Le service d'État des situations d'urgence de l'Ukraine précise que des dommages aux infrastructures civiles et administratives ont été enregistrés sur 49 sites de la capitale. Dans le reste de l'actualité, le Sénégal s'est réveillé sans président de l'Assemblée nationale. Hier soir, Malick Ndiaye, en poste depuis un an et demi, a annoncé sa démission et c'est donc une nouvelle secousse politique pour le pays, 2 jours après le limogeage du Premier ministre Ousmane Sonko. Une démission qui ouvre la voie à l'élection de ce dernier à la présidence de l'organe législatif sénégalais, où il est, rappelons-le, largement majoritaire. Les députés sont d'ailleurs convoqués dès demain en séance plénière à 9h, heure locale. Toujours en Afrique, plus de 900 cas suspects d'avoir contracté le virus Ebola en République démocratique du Congo. C'est le dernier bilan de l'Organisation mondiale de la santé en date d'hier soir qui précise que 101 cas ont été confirmés. Et dans un autre bilan diffusé samedi par le ministère de la Santé du pays, il indiquait que l'épidémie avait causé 204 décès sur 867 cas suspects. Au Maghreb, pour finir, discuter avec l'Algérie, ce n'est pas faire preuve de faiblesse, c'est une nécessité. Une déclaration de l'ambassadeur de France à Alger qui appelle au respect mutuel entre les deux pays. Stéphane Romaté a repris ses fonctions dans la capitale algérienne le 8 mai, dans le cadre d'un rapprochement amorcé entre Paris et Alger, après près de 2 ans de profonde crise diplomatique. C'est la fin de cette synthèse, merci de l'avoir suivi. Bonne suite des programmes sur Média 1.
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4: Bonjour à toutes et à tous, Cassandre Thomas avec vous pour la synthèse. Des progrès sur de nombreux points avec les États-Unis, mais un accord n'est pas imminent. Ce matin, les déclarations du porte-parole du ministère des Affaires étrangères iranienne écartent cette option pourtant plusieurs fois mentionnée par les États-Unis au cours du week-end. Les pourparlers se poursuivent donc en coulisses, mais aussi du côté de la Chine, où le Premier ministre et le chef de l'armée pakistanaise sont reçus aujourd'hui. Pendant que les négociations continuent pour une sortie de la guerre au Moyen-Orient, le secrétaire d'État américain Marco Rubio visite aujourd'hui le Taj Mahal dans le cadre de son déplacement en Inde de 4 jours débuté ce samedi. Un voyage qui illustre le renforcement des relations entre Washington et New Delhi. En Iran, un homme est exécuté ce lundi, condamné pour des attaques armées lors de des manifestations qui ont secoué le pays en janvier. C'est le 14e homme exécuté par le régime des Mollahs en lien avec les protestations de janvier. Téhéran multiplie en effet les mises à mort.

0: depuis le début du conflit déclenché par les États-Unis et Israël le 28 février. Notez par ailleurs que selon plusieurs observateurs, dont Amnesty International, l'Iran est le pays qui recourt le plus à la peine de mort dans le monde après la Chine. Dans un autre conflit, l'armée israélienne poursuit ses raids ce lundi en Cisjordanie occupée. L'agence de presse Wafa rapporte que les forces de Tel Aviv ont arrêté deux Palestiniens et qu'elles ont saisi du matériel et des véhicules agricoles dans plusieurs localités du nord de la vallée du Jourdain. Au Pakistan, un accident de la route a fait 17 morts et 10 blessés. Un bus en panne avait fait descendre ses passagers sur le bord de la route et la foule a été percutée par une camionnette dont le conducteur avait perdu le contrôle. Dans le reste de l'actualité, il y a 63 ans, jour pour jour, était fondée l'Organisation de l'Unité Africaine, devenue Union Africaine en 2002. C'est donc ce lundi que nous fêtons ensemble la Journée Mondiale de l'Afrique. Le thème retenu, l'approvisionnement en eau et son assainissement. Dans un message du secrétaire général de l'ONU, publié pour l'occasion, Antonio Guterres pointe des services indispensables pour garantir la santé publique, préserver la dignité humaine et assurer des débouchés économiques. Mais il souligne aussi le manque d'accès encore trop répandu sur notre continent. Le chef des Nations Unies appelle enfin à plus de solidarité internationale et à davantage d'investissements dans l'électrification et la transition énergétique en Afrique. On termine cette synthèse au Maroc. Plus de 3 millions de visiteurs aux portes ouvertes de la Direction Générale de la Sûreté Nationale, organisée du 18 au 24 mai à Rabat. La DGSN annonçait hier ce bilan et face à la forte affluence, la Sûreté Nationale avait d'ailleurs choisi de prolonger de 2 jours, samedi et dimanche, les journées portes ouvertes. C'est la fin de cette synthèse. Merci beaucoup de l'avoir suivi. Tout de suite, retrouvez On en parle avec Karima sur notre antenne Afrique et Saba Aloussra avec Saïda sur notre antenne Maghreb.
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9: Avec vous, Lina Tagui, bonjour à toutes et à tous. C'est à la une sur notre continent au Sénégal. La démission du président de l'Assemblée nationale, El Malik Ndiaye, elle a annoncé hier, deux jours après le renvoi du Premier ministre Ousmane Sonko par le président sénégalais. On fera le point sur l'incertitude politique qui règne à Dakar dès le début du Grand Journal tout à l'heure. Le Sénégal toujours, où la communauté musulmane s'apprête à célébrer l'Aïd, surnommé Tabaski dans le pays. Mais la conjoncture économique s'invite dans les préparatifs, nous serons sur place. Nous serons aussi au Maroc ce midi à la rencontre des acheteurs qui se pressent pour choisir le meilleur mouton avec des prix particulièrement élevés cette année, vous l'entendrez. Au Moyen-Orient, l'Iran parle de progrès dans les négociations avec les États-Unis, mais toujours aucun accord en vue. À Washington, la pression se fait de plus en plus forte sur Donald Trump, jusque dans son camp. Correspondance à venir. Et c'est dans ce contexte que le président chinois a reçu ce matin le premier ministre pakistanais, principal médiateur de ce conflit entre l'Iran et les États-Unis. La Chine tente de se positionner pour résoudre la crise. Nous serons avec une experte. Deux nouveaux cas d'Ebola confirmés en Ouganda. On parlera santé ce midi, alors qu'en République démocratique du Congo, nouveau foyer du virus. Plus de 900 cas ont été déclarés suspects par l'OMS hier soir. On fera le point. En fin du sport, on reviendra sur la finale de la Ligue des champions de la CAF. Les Mamelodi Sundowns ont privé la SFAR du sacre continental. Vous avez le programme pour ce midi. Bienvenue si vous nous rejoignez sur Midi 1. Restez avec nous. Le Grand Journal, c'est à partir de 12h30.
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0: Bienvenue à toutes et à tous. Avec ma femme d'aujourd'hui, on va aborder un sujet. Elle en fait aujourd'hui son cheval de bataille après l'avoir véritablement vécu elle-même. C'est la situation des proches aidants. On y va pour les détails.
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0: Rita Benzakour, bonjour.
2: Bonjour Yasmine.
0: Merci beaucoup d'être ma femme d'aujourd'hui. Je remercie Lella, Rita.
2: Alhamdoulilah, je vais bien, merci.
0: Tout va bien ?
2: Un plaisir. Ça va, oui.
0: Alors, installé en Suisse, c'est bien ça ?
2: Tout à fait.
0: Tout à fait. Ça fait combien de temps ?
2: Ça fait 20 ans déjà.
0: 20 ans. Parti pour les études, c'est ça ?

0: Exactement, exactement. Je suis née, j'ai grandi à Casa et ensuite je suis venue en Suisse pour faire mes études de pharmacie.
1: Pharmacie. Et tu pratiques?
0: Alors je pratique, oui, tout à fait, mais mon parcours professionnel a pris différentes directions. Je suis

0: une éternelle curieuse.
1: Ok.
0: Et j'ai travaillé dans différents domaines. Donc, j'ai été bah, d'abord en officine, ensuite en hospitalier, en pharmacie clinique, et ensuite dans les soins à domicile.
1: Ok.
0: Et puis, j'ai complètement bifurqué vers l'industrie pharmaceutique où j'y ai travaillé à peu près 10 ans. Et maintenant, j'ai créé ma propre entreprise, en fait, où je suis consultante sur la transformation des systèmes de santé.
1: D'accord, ok. Et
0: Ah
1: justement,
0: oui.
1: le fait d'être consultante, ça te donne plus de liberté?
0: Exactement, ouais. En fait, ça a été un choix de pouvoir avoir plus de liberté, de travailler un peu sur des projets qui m'intéressent et qui permettent justement d'allier un peu ces différents domaines dans lesquels j'ai travaillé et que j'ai étudié. Donc, j'ai fait pharmacie, après, j'ai fait un MBA, donc management stratégique de l'entreprise, et ensuite un master en droit. Droit de la santé et propriété intellectuelle. Et donc, j'avais envie de créer de la valeur un peu différemment et d'accompagner les institutions de santé pour aligner la partie stratégique, le travail sur le terrain des professionnels et l'expérience patient sur laquelle je travaille.
1: Alors, magnifique. Mais ce qui se cache derrière ce besoin de liberté, c'est pas juste avoir du temps pour soi, c'est avoir du temps pour les autres. C'est bien ça?
0: Tout à fait. Et c'est comme ça qu'on s'est connus,
1: Et c'est
0: toutes
1: comme ça
0: les
1: qu'on s'est
0: deux
1: connus
0: ici.
1: toutes les deux. Alors, raconte-moi en détail. Qui a besoin de toi?
0: Alors, donc, enfin, on va pas dire que c'est un besoin, mais quand je t'ai sollicité, c'était pour amener un petit peu de discussion sur l'espace public marocain, sur la proche aidance.
1: Oui.
0: Pourquoi? Parce que ben, aujourd'hui, beaucoup de femmes sont proches aidantes. Ça peut être, ben, au début, on est une sœur, et ensuite, on devient une épouse, on est une maman, et ensuite, on est la fille de la maman ou du papa dont on s'occupe, etc. Et c'est vrai que ben forcément, ça a un impact à différents niveaux, au niveau de notre vie. Donc, il y a un impact émotionnel, il y a un impact physique, puis il y a un impact professionnel. Parce que ben, finalement, il faut libérer du temps pour les rendez-vous
1: Oui.
0: médicaux, etc. Donc, dans mon cas, c'était dans le cadre de ma famille. Donc, c'est mon époux. Et puis voilà.
1: D'accord. Alors, qu'est-ce qu'il a eu comme souci de santé?
0: En fait, c'est une maladie rare. Donc, c'est encore plus complexe parce que ben, il y a une partie d'errance,
1: Médical.
0: d'errance diagnostique au début.
1: Ouais.
0: Voilà, au début. Après, bon, ben, moi, je fais partie du soin. Donc, ben, voilà, j'ai été beaucoup chercher, comprendre. J'ai aidé chercher en fait, les informations et finalement, c'est comme ça qu'on les a trouvées. Aller chercher le bon professionnel qui va vous accompagner, vous aider, vous guider vers d'autres personnes qui vont vous permettre de répondre à vos propres besoins parce qu'ils sont différents d'une personne à l'autre. Et je voulais en fait rendre hommage, vraiment, rendre hommage à toutes ces femmes, j'en fais partie en
1: Ouais.
0: l'occurrence, mais à toutes ces femmes qui au quotidien accompagnent et c'est une aide qui est invisible,
1: Oui. Et il y a beaucoup
0: qui est
1: d'émotions dans
0: là.
1: ta voix, Rita.
0: Oui, c'est vrai.
1: Qu'est-ce qui se
0: Mais c'est
1: passe?
0: normal, je suis très très émotive.
1: Ouais.
0: C'est pour ça qu'au début tu m'as dit à la radio, je t'ai dit, je suis pas sûre de le faire.
1: Ouais.
0: Mais ça va,
1: Ouais.
0: je peux
1: Là,
0: en
1: c'est important
0: parler.
1: d'en parler. Tu sais pourquoi? Parce que, comme tu dis, alors dans notre culture marocaine, maghrébine, musulmane, on a beaucoup du don de soi, en fait. Le don de soi est normal et il faut donner de soi et c'est normal. Mais ça coûte aussi à la personne de donner de soi et c'est important aussi de mettre des mots sur cette situation, sur ces personnes, sur ces proches aidants ou proches aidantes. Principalement, toutes ces femmes, toutes ces personnes qui s'occupent d'une personne malade, d'une manière ou d'une autre. Alors, par contre, ce que je veux comprendre, c'est toi en Suisse, est-ce que vous n'avez pas un système d'accompagnement?
0: Alors si, c'est bon. Alors mon gars, il n'est pas très compliqué. Hein. C'était vraiment sur une phase de 6 mois où il y a dû y avoir beaucoup de choses. Puis après, il y a eu des conséquences, mais c'est pas aussi lourd que les cas, par exemple, que j'ai accompagnés dans les soins à domicile.
1: Ouais.
0: Je te donne un exemple. Ça peut être un cas d'oncologie pédiatrique, donc un enfant qui a un cancer, une leucémie. Bah, la maman, en fait, au bout d'un moment, il faut qu'elle arrête de travailler parce qu'il y a beaucoup de rendez-vous, parce qu'il faut l'accompagner à droite et à gauche. Faut prendre des décisions, faut pouvoir comprendre pour prendre des décisions aussi. Donc moi, c'est vraiment d'avoir accompagné toutes ces familles dans les soins à domicile qui m'a aussi beaucoup sensibilisée à la cause. Parce que malheureusement, ces proches aidants, ben, en fait, c'est eux-mêmes qui tombent malades plus tard.
1: Oui.
0: Et ça, c'est une réalité. Donc il faut pouvoir les préserver, il faut

0: 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Parce qu'on est tellement dans le quotidien de l'aide que nous-mêmes, avec nos propres amis, on ne les voit plus, on ne prend plus le temps pour nous.
1: Mmh. Oui. Et la personne malade, est-ce qu'elle culpabilise de mettre son proche aidant dans cette situation ?
0: Non, alors en tout cas, de ce que j'ai pu observer, puis même je peux parler de mon propre cas, pas du tout, parce que c'est un choix. À partir du moment où on ne le subit pas et que c'est un choix qui est tout à fait éclairé, qu'on est tout à fait OK avec ça, ben en fait, la relation, elle change. Parce qu'il ne faut pas devenir un soignant, il ne faut pas devenir une infirmière. Il faut rester la femme, il faut rester la maman, il faut rester l'épouse. Mmh. Et ça, c'est un point important. Souvent, dans tes podcasts, tu parles de ça, de finalement de réussir à garder sa place de femme, même quand on est proche aidant.
1: Mmh. Toi, tu as réussi à la garder, ta place de femme ?
0: Oui, oui. Mais c'est parce qu'à un moment donné, j'ai touché le fond. Et je me suis relevée, puis j'ai dit, OK, maintenant, j'ai besoin de tête.
1: OK. Alors, est-ce qu'on peut aller un peu plus en détail dans ton histoire à toi ?
0: Oui, oui, bien sûr.
1: Ouais. Donc, justement, diagnostic de ton époux qui tombe, ça impliquait quoi ? Quel changement de vie ?
0: Ben, ça impliquait beaucoup de rendez-vous médicaux. Beaucoup de rendez-vous médicaux. Et donc, ben, moi, à l'époque, je travaillais dans l'industrie pharmaceutique. Et ben, c'est des horaires avec les États-Unis, avec l'Asie. Et donc, il faut se reconnecter tard, se connecter le matin. C'est très prenant. Et à un moment donné, ben, il fallait que je m'absente, clairement. Parce que quelqu'un qui est malade, ben, il n'a pas forcément... Même moi, je n'ai pas envie de laisser aller tout seul au rendez-vous. Y a besoin de ce soutien quand il y a des annonces.

0: survie. Et quand on nous a dit, ben, c'est tout bon, tout va bien, moi, je me suis effondrée et c'est lui qui m'a sauvée.
1: Oui. C'est comme un burn-out, en fait. On parle beaucoup de burn-out professionnel.
0: Ça existe, hein. Le burn-out du proche aidant, ça existe.
1: Du proche aidant, c'est ça.

0: malade.
1: Exactement, ils se disent là où elle est qu'une voix, c'est lui, c'est eux qui sont malades. Ah non, non, je vais bien. Mais en fait, on est impacté par la relation de la maladie, d'une manière ou d'une autre, parce qu'on vit au quotidien avec les personnes qui la vivent. Et peut-être qu'ils ne s'expriment pas oralement, mais ils s'expriment, il y a la communication verbale et la communication non verbale. Et donc, toutes ces émotions-là, c'est des émotions qu'on partage au quotidien.
0: Parce que le proche aidant, non seulement il aide physiquement la personne à gérer sa maladie, mais il aide aussi moralement. Et donc, j'imagine que face à la personne malade qui a des doutes, le proche aidant aussi en a, mais il n'a pas le droit de laisser, elle n'a pas le droit, la proche aidante en l'occurrence, elle n'a pas le droit de laisser transparaître ses doutes et ses peurs aussi.
1: Alors, tu sais, c'est très intéressant ce que tu dis parce que finalement, moi, pour avoir accompagné ces personnes dans les soins à domicile, celles qui réussissent le mieux à s'en sortir, c'est celles qui le font en équipe.
0: Qui le
1: Le
0: font en
1: proche aidant et
0: équipe.
1: le patient. Ouais.
0: Ouais.
1: Parce qu'il y en a un qui a besoin de l'autre et il y a des phases, il y en a un qui n'est pas bien et l'autre qui sera mieux. Et en fait, c'est cette balance-là qui fait qu'on arrive à tenir au long cours. C'est pareil pour les enfants. Les enfants en oncologie, ils sont incroyables. Ils ont une envie de continuer. Ils n'ont pas dans leur tête que là où elle est Kinranmout, là où elle est le lien avec la mort, il est pas là. En fait, ils sont pas encore, ils n'ont pas cette conscience-là. Et donc, ils ont une capacité de résilience qui est incroyable. Incroyable. Donc voilà.
0: Ouais,
1: C'est
0: mais
1: un peu.
0: comment se donner le droit, en fait, d'exprimer ses peurs en tant que proche aidante, alors qu'on a en face de soi une personne malade? Comment attendre de cette personne qu'elle vienne nous soutenir alors qu'elle ne va pas bien?
1: En fait, c'est pas s'attendre qu'elle vienne nous soutenir, mais de voir. Bon, je peux te parler de moi, mais
0: Bien sûr,
1: c'est du
0: oui, c'est ce
1: couple
0: que
1: en
0: je veux.
1: soi, mais
0: Moi,
1: ça
0: je
1: peut
0: veux
1: être la
0: ton
1: famille.
0: expérience personnelle.
1: Ouais. Là, on parle du couple en soi, mais ça peut être la famille et de se dire, OK, we're on it all together, on est tous là-dedans. Maintenant, qu'est-ce que chacun va amener pour qu'on puisse trouver un équilibre ensemble? Je te donne un exemple, par exemple, pour nous. On a été accompagnés par une association qui est incroyable. Donc elles sont thérapeutes toutes, mais c'est des femmes qui se sont spécialisées dans l'accompagnement des familles qui ont une maladie. Et en fait, bon, elles ont une approche qu'on appelle systémique. C'est une approche qui prend en compte tous les aspects de personnalité de l'un, de l'autre, de ce que la maladie amène, etc. Et en tout cas, si je peux parler de ce que j'ai pu observer, c'est que quand on arrive à différencier ce qui est de la cause de la maladie et ce qui est de la cause du comportement, ben en fait, on arrive à avancer.
0: Alors justement, quand tu évoques le comportement, c'est que pour avoir vu pas mal enfin, surtout des films dans ce sens-là, c'est qu'on voit la personne malade s'effondrer, changer de caractère, devenir plus caractériel, etc. Donc, qu'est-ce qui est de la maladie et qu'est-ce qui est du changement de caractère?
1: Alors justement, en fait, quand on est dans des situations comme ça, on va se dire non, mais en fait, regarde, il n'a pas à réagir comme ça avec moi. Mais il faut aussi avoir la connaissance de ce que la maladie apporte. Et j'appelle ça la health literacy. C'est comment est-ce que, et c'est un des points qui ressort des rapports, c'est de dire les proches aidants ont besoin d'être formés pour savoir ce que la maladie peut amener et à quoi ils peuvent s'attendre. Parce que il n'y a pas d'école de patients ou de proches aidants. OK, neuf.
0: Exact.
1: Et ça, c'est un point qui est hyper important et qui ressort beaucoup dans les discussions internationales, c'est de dire il faut pouvoir

0: إبراهيم الغربي.
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2: بونجور إبراهيم. بونجور à toutes et à tous.
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2: Bonjour à toutes et à tous et bienvenue si vous nous rejoignez sur Médien. C'est un plaisir de vous retrouver en ce lundi 25 mai 2026. Nous sommes ensemble dans Le Grand Journal jusqu'à 13h30. Et juste avant le retour de l'actualité, je vous propose de jeter un petit coup d'œil à la météo.
4: Au Maroc, le temps sera partiellement nuageux, à souvent ensoleillé au sud de la ligne El Jadida, Figuig et clair ailleurs. En Nador, il fera donc partiellement nuageux avec 24 degrés, la minimale dans le royaume. Vous aurez 27 degrés pour Tanger avec beaucoup de vent, 29 du côté de Oujda, 33 degrés pour Er Rachidia, 1 degré de plus, 34 à Casablanca. Il fera 35 à Essaouira, 37 à Laayoune et Agadir ainsi qu'à Fès. Vous aurez 38 degrés à Rabat, la capitale, tout comme à Safi, où le ciel sera nuageux. Il fera 39 degrés du côté de Bnimelal avec un grand ciel bleu. La maximale dans le royaume pour ce lundi, ce sera Marrakech avec 41 degrés. En Algérie, le temps

0: en 2024. L'ex-premier ministre n'aurait donc pas de mal à trouver sa place sur le perchoir de l'Assemblée. À noter que Malik Ndiaye est un fidèle parmi les fidèles d'Ousmane Sonko. Cette démission apparaît comme une évidence pour permettre au leader du PASTEF de devenir le numéro 2 de l'État. Dès demain, les députés sont convoqués en séance plénière à 9h heure locale afin de voter dans un premier temps la réintégration d'Ousmane Sonko en tant que député du Parlement et d'élire dans un second temps le nouveau président de l'Assemblée nationale. En théorie, Sonko a de grandes chances d'obtenir ce poste. Là où les choses restent plus incertaines, c'est concernant la composition du nouveau gouvernement avec ou sans membres du PASTEF.
1: Les éclairages de Noah Perret. Le Sénégal, on y reste. Le Sénégal, où une grande partie de la communauté musulmane s'apprête à célébrer l'Aïd al-Adha, aussi appelé Tabaski dans le pays. Une fête sous le signe cette année de la conjoncture économique. Les familles sénégalaises se rabattent sur les mairies pour obtenir des appuis financiers. Et puis, les acheteurs de moutons se font rares dans les marchés. Reportage dans les rues de Dakar avec Fatou Ndiaye.
2: Devant la mairie de Sacré-Cœur, une des communes de la ville de Dakar, une foule compacte. Ce sont là les personnes qui avaient déposé leur dossier pour un appui financier. Cette mère de famille espère recevoir

0: D'autres attendront les derniers jours avant l'Aïd pour acheter le mouton, puisque selon les rumeurs qui bruissent dans les souks, les prix pourraient baisser à partir de ce week-end.
1: Voilà les souks de bétail Beïd Al-Adha, Eva Cohen pour ce reportage. Et puis ce lundi, plus d'un million de musulmans entament le Hajj, le grand pèlerinage à la Mecque, sous des températures qui pourraient grimper jusqu'à 47 degrés en journée. Les pèlerins ont d'ores et déjà commencé à accomplir le rite du Tawaf ce lundi matin. Au Liban, de nouveaux raids israéliens sur plusieurs localités du sud. Au moins 4 morts et des dizaines de blessés dans une frappe de drone. Selon le quotidien libanais L'Orient Le Jour, les habitants craignent désormais une nouvelle escalade sécuritaire dans la région. Et ce, en pleine préparation de l'Aïd. Et on rappelle que les Palestiniennes et Palestiniens de la bande de Gaza se préparent à passer une fête sous blocus israélien pour la 3e année consécutive. Les bombardements sont encore monnaie courante dans l'enclave, malgré le cessez-le-feu toujours en vigueur depuis octobre dernier. Notez que les hôpitaux de la bande de Gaza ont reçu au moins 6 morts dans les dernières 24 heures, selon l'agence palestinienne de presse Wafa. C'est dans ce contexte de célébration du monde musulman que les tractations pour un accord entre l'Iran et les États-Unis se poursuivent. Le chef de la diplomatie américaine, Marco Rubio, dit être en attente d'une réponse iranienne à propos d'un accord solide. Téhéran assure de son côté avoir fait des progrès, tout en rappelant qu'aucun accord n'est imminent. Hier déjà, Donald Trump avait tempéré les espoirs de parvenir rapidement à une paix durable dans la région. Ce midi, Donald Trump déclare qu'un éventuel accord avec l'Iran devra être, je cite, « excellent et significatif, sans quoi il n'y aura pas d'accord ». Le président états-unien subit de plus en plus de pression, y compris

0: nous ont dit, il y a environ 11 semaines, qu'ils avaient anéanti les capacités de défense iraniennes et que ce n'était plus qu'une question de temps avant qu'on mette la main sur le matériel nucléaire. Et maintenant, on parle d'une position où on accepterait que ce matériel nucléaire reste en Iran. Quel est le sens de tout ça ?
1: Sur la question du dégel des avoirs iraniens exigés par Téhéran, là encore, les élus de son camp attendent au tournant à Donald Trump, qui n'a eu cesse de s'en prendre à Barack Obama sur ce même point lors de la signature de l'accord de 2015. Signe de cette pression, sur son réseau social, le président américain le clame à qui veut l'entendre. Contrairement à ceux qui m'ont précédé, je ne conclus pas de mauvais accords. Edouard Maillot, États-Unis, Média 1.
2: Et puis toujours sur ce dossier, la Chine, une nouvelle fois présentée comme un grand acteur diplomatique. Ce lundi, le chef de l'armée pakistanaise, Asim Mounir, est en visite à Pékin. Acteur clé du conflit en cours au Moyen-Orient et médiateur principal, surtout entre les États-Unis et l'Iran, Asim Mounir accompagne le premier ministre pakistanais qui a été reçu donc ce matin par le président chinois Xi Jinping. Après des visites américaines, russes et iraniennes dans ce même mois de mai, mais la Chine apparaît désormais comme un acteur diplomatique clé et tente de se positionner dans cette médiation entre l'Iran et les États-Unis. C'est un comportement nouveau de la part de Pékin. C'est ce que nous explique Claudia Astarita, elle est professeure à Sciences Po et chercheuse à l'Institut d'Asie orientale.
3: La Chine cherche de la visibilité, cherche de regarder là où il y a des marges d'amélioration des relations bilatérales, dans un contexte stratégique, dans un contexte commercial, ça dépend des partenaires, mais c'est de toute façon très très nouveau de voir autant de chefs d'État et présidents qui se rendent en Chine pour parler avec le président Xi Jinping, qui, de son côté, ne voyage presque plus. Donc, à mon avis, toutes ces visites à Pékin montrent aussi que les pouvoirs commence à se déplacer vers l'Est et que sans la Chine, qu'il n'est pas possible d'exclure la Chine des grandes questions internationales, des grandes dynamiques, des grands choix et discussions internationales. Donc la Chine est devenue un pays clé de n'importe quelle négociation. Et ça aussi, c'est nouveau.
2: Claudia Astarita, professeure à Sciences Po, chercheuse à l'Institut d'Asie orientale pour Média. Tout autre chose, à présent, retour sur notre continent où on signale de nouveaux cas confirmés d'infection au virus Ebola en Ouganda, en République démocratique du Congo. Nouveau foyer de ce virus, plus de 900 cas suspects ont été déclarés hier par l'Organisation mondiale de la santé. Bonjour Cassandre Thomas.
4: Bonjour Lina et bonjour à toutes et à tous.
2: Sur place en République démocratique du Congo, Ebola suscite la peur et même la violence. Un hôpital à l'épicentre de l'épidémie a été pris pour cible hier soir, Cassandre.
4: Des coups de feu, des médecins qui tentent d'évacuer le personnel et les patients dont certains sont touchés par le virus Ebola. C'est ainsi que le directeur de l'hôpital général de Mongoualou, en Ituri, décrit la situation sur place. Mais pourquoi s'en prendre à un hôpital, me direz-vous, Lina ? Eh bien, selon nos confrères d'Associated Press, les assaillants demandent à ce que leur soient remis les corps de leurs proches. Il faut dire que ce sont les autorités qui sont chargées d'enterrer les victimes présumées de la maladie, car les dépouilles restent contagieuses, une décision qui suscite les protestations.
2: Et ce n'est pas la première fois, hein, Cassandre, qu'une attaque de ce genre touche un centre de santé.
4: La troisième en une semaine, en effet. Samedi, une tente de Médecins Sans Frontières incendiée, toujours dans la même ville de Mongoualou. Jeudi, un autre centre de santé pris pour cible par des habitants en colère face à la privation des corps de leurs proches décédés. Ces épisodes mettent en évidence les difficultés pour apporter une réponse à l'épidémie. Plus de 900 cas suspects en RDC, vous le disiez Lina, dont 101 confirmés par l'Organisation mondiale de la santé. Les autorités congolaises de leur côté comptent quelques 204 décès et la fièvre hémorragique s'est aussi répandue en Ouganda. 7 cas ont été confirmés. Pour l'OMS, le risque mondial de la propagation du virus reste faible, mais très élevé dans ces deux pays.
2: Merci beaucoup Cassandre Thomas pour ces précisions. On rappelle qu'il n'existe pas de vaccin ni de traitement spécifique pour le variant Bundibugyo à l'origine de l'épidémie déclarée en RDC le 15 mai dernier. La prudence est donc de mise. Le taux de létalité de ce variant peut aller jusqu'à 50%. Allez, comme promis, on referme cette édition avec un mot de sport et le rendez-vous avec l'histoire n'a pas eu lieu. Le dénouement espéré pour l'AS FAR, porté par leur public arabe, les militaires ont tout tenté face aux Mamelodi Sundowns, mais cela n'a pas suffi pour renverser cette finale de Ligue des Champions. Les deux équipes se sont quittées sur le score d'un but partout. Alice Alaïdine.
5: L'Aïs Far de Rabat aura tout tenté, mais ne retrouvera pas le toit de l'Afrique 41 ans après son unique

0: Sacre continental, les militaires ont été tenus en échec à Rabat par Mamelodi Sundowns, sans final retour de la Ligue des Champions d'Afrique. Un résultat insuffisant après la défaite 1 à 0 à l'aller. Les hommes d'Alexandre Santos auront pourtant tout essayé dans cette rencontre. Récompensés une première fois sur pénalty en première période transformée par Rabih Rimas, ils ont cru relancer totalement cette finale au complexe Moulay Abdellah de Rabat avant le coup de froid, l'égalisation sud-africaine tombée dans les dernières secondes du premier acte, un but de Théobo Mokoena qui a changé beaucoup de choses dans cette double confrontation. En seconde période, l'AS FAR a continué à pousser, multipliant les situations dangereuses et les actions litigieuses aux abords de la surface sud-africaine. Un deuxième pénalty a même été accordé aux militaires après recours à la VAR, mais cette fois, eh bien, le capitaine Mohamed Rabih Rimas a vu son tir repoussé par le gardien de but sud-africain, sans doute le tournant dans cette finale. Malgré la pression, les occasions et un public acquis à leur cause, les militaires n'ont pas réussi à faire sauter le verrou sud-africain et laissent filer une consécration continentale qui tendait les bras. En face, Mamelodi Sundowns décroche son deuxième titre africain un an après avoir échoué en finale et confirme son statut de place forte du football continental. Rabat, Ali Salah Dine pour Média.
1: Voilà qui vient refermer cette édition. Merci à vous de l'avoir suivi. Restez avec nous sur Midi 1. Le Grand Journal continue jusqu'à 13h30.
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1: Bonjour à toutes et à tous et bienvenue. Si vous nous rejoignez sur Midi 1, ce lundi 25 mai 2026, nous sommes ensemble dans ce grand journal jusqu'à 13h30. Et à la une ce lundi, nous célébrons la journée mondiale de l'Afrique et par là même l'anniversaire de la création de l'Union africaine. On recevra pour l'occasion le conseiller Afrique à l'Open Society Foundation, Désiré Assobavi, qui sera avec nous pour parler de l'avenir de cette institution continentale alors que débute la décennie de l'Union africaine sur les réparations liées à l'esclavage et à la colonisation. Rendez-vous pour cette interview de la mi-journée à partir de 13h05, juste après la synthèse d'actualité. Ne manquez pas ce midi la chronique Trend. Ce sera juste après la revue de presse à partir de 12h50. On vous parlera du brain rot, un phénomène de plus en plus évoqué sur les réseaux sociaux. L'intelligence artificielle est particulièrement pointée du doigt. Les enfants sont très concernés par le phénomène. Karim Al-Kadawi sera avec nous dans la chronique Trend de ce lundi. Et puis comme tous les lundis, votre hebdomadaire consacré à l'actualité sportive. Dans le magazine du jour, on retrouvera Monsef Zamrat, on va parler Roland Garros, on va parler golf avec le trophée Hassan II, on va parler football aussi, le Racing Club de Lens marque l'histoire de sa ville et Neymar sera bien en Coupe du Monde avec le Brésil. Les Lions de l'Atlas, eux, intensifient leur préparation. Rendez-vous à partir de 13h15. Vous avez le programme pour ce midi, bienvenue si vous nous rejoignez sur Midi 1. Merci d'être avec nous dans ce grand journal. On continue à faire le tour de l'actualité. On retrouve tout de suite Tariq Lahabi pour faire le point sur la presse maghrébine et internationale.
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5: Bonjour, bonjour à tous. L'accord naissant entre Washington et Téhéran au cœur des analyses de la presse internationale. Dans Haaretz tout d'abord, alors que Washington examine un cessez-le-feu négocié par le Pakistan et la reprise des pourparlers nucléaires, les responsables israéliens craignent que Trump ne marginalise Netanyahou après une guerre qui a duré plus longtemps et a coûté plus cher politiquement et économiquement que ce qu'avait prévu la Maison-Blanche. The Times of Israel parle même d'un cauchemar pour Israël. The Wall Street Journal révèle de fortes tensions entre les deux dirigeants autour d'un éventuel compromis avec Téhéran. Selon le journal, Trump chercherait désormais à éviter une guerre longue et coûteuse alors que Netanyahou privilégie une ligne militaire dure contre l'Iran. Dans l'ensemble, la presse internationale voit dans cet accord naissant avec l'Iran moins un rapprochement idéologique qu'un rééquilibrage stratégique de Trump face à Netanyahou et au risque d'une guerre régionale incontrôlable. Sans transition, Maghreb, Maroc, BAC 2026, le ministère de l'Éducation va s'armer de l'intelligence artificielle, ce titre dans le 360. Le Maroc va déployer une nouvelle technologie pour lutter contre la triche, mettant en avant une offensive technologique inédite pour garantir l'équité des examens. Surveillance électronique continue, suivi intégral des copies et recours préliminaire à l'intelligence artificielle. Les journaux parlent de

0: 2000 équipements de haute définition capables de capturer l'ensemble des fréquences et ondes émises par tout type de téléphone mobile ou appareil de communication. La presse économique estime aussi que cette orientation s'inscrit pleinement dans la stratégie nationale Maroc Digital 2030 qui fait de l'intelligence artificielle l'un des moteurs de modernisation des services publics. En Tunisie, la presse accueille avec scepticisme la préparation du budget 2027 sans donner d'exécution ni plan de développement public. Comment bâtir un budget 2027 crédible pour la Tunisie, s'interroge Webmanager. La Tunisie a officiellement lancé la préparation du budget 2027, mais ce plan reste invisible, tandis que les données budgétaires ne sont plus publiées depuis 4 mois. Le site Webdo parle d'une tentative tardive de restaurer la crédibilité de l'investissement public après des années de chantiers bloqués et de promesses non exécutées. L'État qui semble avancer à vue, au risque de fragiliser davantage sa légitimité économique. Direction enfin l'Algérie, à quelques jours de l'Eid Adha, les prix des moutons demeure particulièrement élevé. Dans le quotidien d'Oran, sur les marchés à bestiaux, les tarifs oscillent entre 120 et 130 000 dinars pour des moutons de taille moyenne. Les bêtes proposées entre 60 et 70 000 dinars se font quant à elles de plus en plus rares. Mtesa parle de moutons à prix d'or, alors que Maghreb Erbergen évoque une augmentation alarmante du prix du mouton, estimant que les marchés échappent au contrôle des autorités publiques. La presse algérienne décrit une flambée du prix du mouton devenu le symbole d'un malaise économique beaucoup plus profond.
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6: Bienvenue si vous nous rejoignez sur Midi 1. Merci d'être avec nous dans ce grand journal, 12h passées de 52 minutes. Et Karima El-Kadaoui est en studio pour la chronique trend de ce lundi. Bonjour Karima.
7: Bonjour Lina.
6: Ça va Karima?
7: Ça va très très bien.
6: C'est un plaisir de vous recevoir dans le studio. Et aujourd'hui Karima, pour cette chronique trend, on s'intéresse à un phénomène. Vous venez nous parler de ce phénomène qui est de plus en plus répandu sur la toile. Ça s'appelle le brain rot, ou quand l'intelligence artificielle nourrit les écrans, mais pas forcément le cerveau.
7: Exactement, Lina. Alors, pour les personnes qui nous écoutent actuellement, si vous avez des enfants à la maison ou si vous avez déjà jeté un œil à ce qu'ils regardent sur Internet, vous êtes peut-être tombé sur des vidéos complètement absurdes. Des personnages qui dansent sans raison, des animaux qui parlent avec des voix étranges, des scénarios incohérents qui s'enchaînent à toute vitesse, le tout accompagné de musique répétitive et d'effets visuels hyper stimulants. Alors bienvenue dans l'univers du brain rot, littéralement pourriture du cerveau, un terme un peu provocateur certes, mais qui désigne une tendance de plus en plus présente sur les plateformes fréquentées par les plus jeunes.
6: Et grâce à l'intelligence artificielle, il est aujourd'hui possible de produire en quelques minutes des milliers, pas des centaines, hein, des milliers de vidéos. Certaines sont créatives, éducatives, mais d'autres sont conçues uniquement dans le but de capter l'attention.
7: Effectivement, Lina, donc pas d'histoire. Pas de message, pas d'apprentissage, juste une succession d'images étranges, de sons répétitifs et de contenus qui poussent l'enfant à rester devant son écran le plus longtemps possible. Le problème, ce n'est pas forcément le caractère loufoque ou humoristique de ces vidéos. Les enfants ont toujours aimé les contenus un petit peu décalés. Ce qui inquiète les spécialistes, c'est l'accumulation. Quand un jeune cerveau est constamment exposé à des contenus ultra rapides, sans logique narrative ni réflexion, il est davantage sollicité dans la recherche de simulation immédiate que dans l'imagination, la concentration ou la compréhension.
6: Résultat, certains parents constatent même que leurs enfants passent d'une vidéo à l'autre sans réellement retenir ce qu'ils regardent.
7: Exactement, Lina, puisque le contenu donc défile, l'attention est captée quelques secondes, puis immédiatement redirigée vers autre chose. Une consommation

0: passion qui laisse peu de place à la curiosité, à la créativité ou à l'apprentissage. Le phénomène soulève aussi une autre question, celle de la qualité des contenus générés par l'intelligence artificielle. Car aujourd'hui, un enfant peut être exposé à des personnages, des histoires ou des situations créées automatiquement, sans véritable intention pédagogique ni contrôle. L'objectif n'est pas d'éveiller son esprit, mais simplement de générer des clics et des vues.
1: Alors Karima, faut-il pour autant diaboliser l'intelligence artificielle? C'est la question du siècle. Hein.
0: Alors pas du tout, l'IA peut aussi être un formidable outil éducatif capable de créer des expériences interactives, des jeux d'apprentissage ou des contenus adaptés à l'âge des enfants. Comme souvent, ce n'est pas la technologie qui pose problème, mais la manière dont elle est utilisée.
1: Alors face au brain rot, hein, Karima, la solution n'est pas forcément d'interdire complètement les écrans, mais plutôt d'accompagner les enfants dans leurs usages.
0: Effectivement, s'intéresser à ce qu'ils regardent, privilégier des contenus de qualité, leur offrir aussi du temps pour lire, jouer, créer et surtout s'ennuyer un peu. C'est très important de s'ennuyer.
1: Surtout quand on est enfant.
0: Exactement, c'est hyper important. Ça permet à l'imagination justement
1: de travailler, de se développer
0: comme un enfant, tout simplement parce qu'au fond, un cerveau d'enfant, on le sait, a besoin de bien plus que des images qui défilent. Il a besoin d'histoires, de découvertes, de questions et surtout d'occasions de grandir.
1: La chronique trend signée Karima Kadawi. Merci beaucoup Karima. On vous retrouve
0: la semaine prochaine
1: pour parler d'une nouvelle trend. Généralement, c'est sur les réseaux sociaux.
0: Hein. Généralement, oui.
1: Bah, c'est là que ça se fait.
0: Exactement.
1: Merci beaucoup Karima. Merci et bienvenue si vous nous rejoignez sur Médien. Sans transition, on retrouve Alicia Mihami pour l'image du jour.
2: Dans l'image aujourd'hui, une piscine de 50 mètres de long, piscine aux eaux bleutées, encadrée par des gradins noirs de monde. Au bord de l'eau, suspendus entre leurs plongeoires et les profondeurs du bassin, des athlètes au visage concentré, derrière leurs lunettes de plongée, bonnet de bain vissé sur la tête, le corps tendu dans l'effort, les muscles bandés vers l'objectif, battre tous les records. Ça pourrait être les Jeux Olympiques, mais voilà, dans cette compétition qui ressemble pourtant comme deux gouttes d'eau aux Jeux que nous avons hérités des Grecs, les athlètes sont un peu plus que ça, surhumains, gonflés à bloc, shootés aux amphétamines, bref, dopés. Et c'est accepté, car ce qui se tient en ce moment à Las Vegas, ce sont les Enhanced Games, les premiers jeux améliorés qui sont donc un grand rendez-vous pour les adeptes du transhumanisme, ce mouvement qui prône l'utilisation des sciences et de la technologie pour améliorer l'être humain en augmentant ses capacités physiques et mentales. Un courant de pensée très populaire aux États-Unis, notamment parmi les maniaques de la tech de la Silicon Valley, au premier rang desquels le milliardaire Elon Musk. Rien de surprenant dans cette connexion, puisque la Silicon Valley est réputée depuis des années pour son usage de drogues microdosées pour favoriser le bouillonnement intellectuel qui a vu naître quelques-uns des algorithmes les plus puissants aujourd'hui dans le monde. Une pratique qui restait jusque-là marginale, mais qui est désormais totalement décomplexée, donc grâce à ces Enhanced Games organisés par un certain Maximilien Martin, le CEO de l'entreprise de biohacking Enhanced, qui réalise donc un immense coup de pub avec cette compétition qui démarre déjà sur les chapeaux de roue. Dès le premier jour hier, le nageur grec Christian Glokomif a battu le record du monde en complétant le 50 mètres nage libre en 20 secondes 81, soit 7 centièmes de moins que le record du monde officiel. Un coup de pub qui permet à Enhanced de diffuser son message transhumaniste, mais surtout de vendre ses produits, car sur le site, bien avant le lien pour visionner les épreuves de ces jeux, le visiteur est invité à s'améliorer lui-même en achetant les produits fabriqués par l'entreprise. Des compléments pour améliorer le sommeil, de la testostérone ou encore des coupes fins comme le sémaglutide. Les performances de ces jeux ne seront certes pas homologuées par les instances officielles, mais le mal est déjà fait. Désormais, l'idée de jeux dopés aux produits chimiques a fait son chemin.
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4: Pour notre continent, malgré cette crise, eh bien, la fameuse croissance économique devrait tourner autour de 4,3% selon les prévisions du Fonds monétaire international, le FMI. Disons que ce n'est pas mal, mais c'est encore insuffisant. Même en temps de paix, le blocage du détroit d'Ormuz fait peser une réelle menace sur le secteur agricole mondial, y compris l'Afrique.
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5: Le coach et le président m'ont tout de suite dit de faire le choix du Maroc parce que c'était le bon choix, c'est d'avoir un accueil incroyable. Et ils m'ont pas menti parce que c'est le cas, l'accueil incroyable, les infrastructures top, l'équipe magnifique. Alhamdoulilah, tout est parfait.

0: Madame Désirée Assobavi, bonjour.
1: Bonjour,
0: merci
1: de m'avoir sur vos antennes.
0: Vous m'avez précédé. Merci d'être avec nous sur Medi1 à l'occasion donc de ce 63e anniversaire de l'Union africaine, de cette journée mondiale de l'Afrique, avec une date particulière cette année, c'est le début de la décennie de l'Union africaine sur les réparations liées à l'esclavage et à la colonisation. Peut-être une première question, Désirée Assobavi. Est-ce qu'on peut rappeler en quelques mots, comment a été créée l'Union africaine et quelle est sa fonction?
1: Merci beaucoup. L'Union africaine a été créée le 25 mai 1963 et ce n'était pas encore l'Union africaine. À la création en 1963, c'était l'organisation.

0: Maintenant, avec le vent de la démocratie qui soufflait un peu partout dans le monde au cours des années, à partir des années 90 jusque vers les années 2000, donc l'Union africaine a entamé une discussion, a réalisé qu'il fallait aller à l'étape supérieure. Donc, c'est entre 2000 et 2002 que l'ancienne organisation de l'unité africaine a été transformée en Union africaine. Donc, cette union a aussi révisé ses objectifs. Bon, maintenant, elle voulait devenir une union des peuples et non pas seulement une union des gouvernements. Elle a commencé à parler de la démocratie des droits de l'homme. Vous voyez donc que le moment avait changé et il fallait aussi changer la façon dont le continent réagit.
1: Alors, cette Union africaine entame cette année, en 2026, sa décennie de l'Union africaine sur les réparations liées à l'esclavage et à la colonisation. Vous le disiez, à la base, cette Union africaine, elle a été créée, voilà, pour accélérer le processus de décolonisation. On a également aujourd'hui une déclaration très forte du pape Léon XIV qui demande pardon pour le rôle joué par l'Église dans l'esclavage. Cette célébration aujourd'hui, de quoi s'agit-il? De quoi à quoi va servir cette décennie, pardon, de l'Union africaine, et qu'est-ce qui va être mis en application par l'institution pour promouvoir

0: discuter comment ces moments, ces torts que le continent a subis peuvent être réparés. Il faut dire que les moments de l'esclavage et de la colonisation continuent d'avoir des impacts sur la vie aujourd'hui.
1: Par
0: Les
1: exemple.
0: institutions africaines, oui, par exemple, je commence sur le plan international. Prenons les institutions intergouvernementales un peu partout dans le monde. Par exemple, le Conseil de sécurité des Nations Unies. Et la Charte des Nations Unies a été créée en 1945, au moment où pour la plupart des pays africains étaient encore sous le joug colonial. Ce qui fait que l'Afrique n'est pas considérablement représentée au sein de certains organes, et notamment le Conseil de sécurité. Aujourd'hui, jusqu'à 70% de l'agenda du Conseil de sécurité concerne l'Afrique, mais l'Afrique n'a aucun membre permanent dans ce conseil. Alors, quand on va vers d'autres institutions, comme par exemple les institutions de Bretton Woods, qui ont été aussi créées après la Deuxième Guerre mondiale, au moment où les Africains et les pays africains n'étaient pas encore des pays indépendants, les règles qui ont été adoptées en ce moment, dans les années 45, sont encore appliquées aujourd'hui. Vous voyez donc que l'Afrique est marginalisée. Un exemple pratique, c'est qu'aujourd'hui, quand un pays africain et un pays occidental vont sur le même et vont vers le même bailleur de fonds pour emprunter de l'argent, les taux appliqués aux pays africains constituent un peu plus de trois fois, jusqu'à trois fois plus que les taux appliqués aux pays développés, et sous un peu l'excuse de la notion de risque, ce qui est complètement inacceptable. Et cet état de fait et contribue à la lourde question de la dette de l'Afrique aujourd'hui. Alors, il y a beaucoup d'exemples. Et quand on en parle, il y a même des exemples concrets. Et c'est pourquoi, dans la stratégie de la réparation de l'Afrique, il y a

0: à une véritable stratégie. Et donc, l'adoption d'abord par l'Union africaine de la reconnaissance de l'esclavage comme un crime contre l'humanité et l'adoption tout récemment par l'Assemblée générale des Nations unies d'une résolution proposée par le Ghana reconnaissant l'esclavage comme le pire crime contre l'humanité de l'histoire. Donc, nous sommes en train d'évoluer vers une situation où, il y a maintenant des instruments, je dirais, quasi judiciaires et qui peuvent être utilisés maintenant pour réclamer la réparation. Donc, il faut mettre toutes les possibilités sur la table. C'est vrai qu'aujourd'hui, la réparation ne signifie pas seulement que l'Afrique veut demander des chèques ou des compensations financières. Bien sûr que les compensations financières doivent être aussi dans l'équation. Mais il faut que la reconnaissance historique soit universelle. Il faut cette réparation morale, symbolique. Il faut que la restitution continue. Il n'y a qu'une infime partie des objets volés qui ont été restitués. Il y en a encore plein et qui dorment encore dans les musées des pays développés. Alors, maintenant, on peut aller vers la réparation économique. Comme je l'avais dit, nous voyons aujourd'hui des impacts visibles de la colonisation et de l'esclavage sur la vie économique, sociale, culturelle.
1: Il y a aussi
0: Même l'éducation.
1: l'éducation, bien sûr. Il y a aussi
0: Exactement.
1: une autre thématique hein, qui est impactée forcément par cette colonisation. Et ce sera peut-être ma dernière question. Ça concerne le contexte sécuritaire du continent.

0: Rejoignez sur Média, il est 13h passé de 17 minutes, comme tous les jours et jusqu'au début du Mondial de football 2026. On vous propose l'Afrique au Mondial, une chronique spéciale de nos journalistes sportifs pour s'intéresser à tous les pays du continent qui participent à ce Mondial 2026. Aujourd'hui, Alice Alaïdine nous parle de l'Afrique du Sud.
1: L'Afrique au Mondial. L'Afrique du Sud, une nation qui veut renouer avec son passé mondial. Les Bafana Bafana retrouveront la Coupe du Monde 2026 avec l'ambition de revivre les émotions de 2010 lorsque le pays avait accueilli le premier mondial organisé sur le continent africain. Car depuis cette aventure historique à domicile, les Sud-Africains avaient disparu de la scène mondiale. Une longue traversée du désert marquée par des éliminations frustrantes, des changements de génération et d'une perte d'influence sur le football africain. Mais aujourd'hui, les Bafana Bafana reviennent progressivement au premier plan sous les ordres de son sélectionneur belge Hugo Broos, déjà vainqueur de la CAN avec le Cameroun en 2017. L'Afrique du Sud s'est reconstruite autour d'un collectif discipliné et difficile à manœuvrer. Une équipe moins spectaculaire qu'à certaines époques, mais beaucoup plus solide mentalement. Le parcours vers le Mondial 2026 a justement confirmé cette évolution. Les Sud-Africains ont réalisé une campagne qualificative très régulière avec des succès importants face au Nigeria et au Zimbabwe dans un groupe particulièrement disputé. Porté par des joueurs comme Persito, Théobo Mokoena ou encore Rowan Williams, impressionnant lors de la dernière CAN, la sélection sud-africaine avance avec confiance et maturité. Et cette qualification a une saveur particulière parce qu'en Afrique du Sud, le football dépasse largement le cadre sportif. Le souvenir du Mondial 2010 reste profondément ancré dans la mémoire collective. Avec ses stades pleins, ses vuvuzela et une nation entière réunie derrière les Bafana Bafana. Pour cet été, l'objectif sera cette fois de franchir un cap sur le terrain, car 16 ans après leur Coupe du Monde, les Sud-Africains veulent enfin redevenir une nation qui compte sur la scène internationale.

0: La ville, nous sommes en République du Congo. Il y est question surtout de trouver des solutions pour, je cite, mobiliser des ressources à grande échelle pour le financement du développement de l'Afrique dans un monde fragmenté, fermer les guillemets. Certainement, il faudra désormais prioriser les ressources intérieures au regard du poids du service de la dette et de son impact négatif sur les différentes économies du continent. Le problème, ce n'est pas l'endettement, il faut le rappeler, mais c'est l'usage qui est fait de ces ressources, surtout qu'actuellement, s'endetter sur les marchés internationaux coûte encore beaucoup plus cher pour les économies du continent.
1: Oumar Baldé pour la Story Echo, merci beaucoup. Oumar, on vous retrouve tous les jours de la semaine pour le point complet sur l'actualité économique. 13h23 sur Midi 1, bienvenue si vous nous rejoignez. Comme promis, le magazine de la rédaction, comme tous les lundis, est consacré à votre actualité sportive de la semaine. Et au menu de ce magazine Sport Hebdo, pour Roland Garros, pardon, la voie est ouverte pour Yannick Sinner après le forfait de ses principaux concurrents. Du golf avec le trophée Hassan II et la coupe Lal Ameriem qui ont largement animé la semaine dernière. Du football, le Racing Club de Lens marque l'histoire de sa ville. Et puis Neymar sera en Coupe du Monde avec le Brésil, peut-être. Les Lions de l'Atlas, eux, intensifient leur préparation. Le magazine Sport Hebdo, c'est avec Monsef Zamrat.
2: Il était attendu et il est enfin là, Ayoub Bouadi a livré ses premiers mots avec la sélection marocaine.
3: Le coach et le président m'ont tout de suite dit de faire le choix du Maroc parce que c'était le bon choix. C'est d'avoir un accueil incroyable. Et ils m'ont pas menti parce que c'est le cas, l'accueil incroyable, les infrastructures top, l'équipe magnifique. Alhamdoulilah, tout est parfait. Mais là, j'ai fait mon choix et je suis très fier de mon choix. Et j'espère que ça annonce que des belles choses pour la suite, Inch'Allah. C'est un soulagement d'avoir fait ce choix-là. Comme j'ai dit, je suis très fier et très heureux de rentrer mon pays, le Maroc. Comme j'ai dit, j'espère qu'on fera des belles choses pour les compétitions à venir. Ça m'a fait chaud au cœur parce que dès le début, dès que j'ai fait mon choix, j'ai eu un accueil incroyable. Donc merci pour tout le monde pour cet accueil-là. Et voilà, je suis très heureux, même ma famille était contente pour moi. Donc. Merci beaucoup au peuple marocain de m'avoir accepté comme ça. Et j'espère qu'on fera des belles choses ensemble, Inch'Allah.
2: Le Brésil sera le premier adversaire des Lions de l'Atlas. Neymar.

0: énergie pour aller au bout. Ça a été une longue période, mais également très positive. Au final, je suis chanceux d'être dans cette position. C'est toujours mieux de gagner et d'être fatigué que de se sentir très bien en perdant au premier tour. J'essaye de trouver le bon équilibre désormais à l'entraînement, entre pousser un peu plus ou freiner afin d'être prêt pour le match. Je suis très heureux d'être de retour ici. Dès la première fois, j'ai toujours pensé que c'était un tournoi spécial. L'excitation de jouer ce tournoi aide à trouver l'énergie pour aller loin.
1: Favori, peut-être pas totalement pour Abdelrahim Moundir, notre consultant pour la petite balle jaune.
2: De toutes les façons, aujourd'hui, le grand favori côté masculin est bien évidemment Sinner. Et côté féminin, bien évidemment, Sabalenka. Mais côté femme, ça reste très ouvert parce que il y a 3, 4, 5 filles qui peuvent gagner le tournoi. Il y a Goff qui peut gagner le tournoi. Il y a Swiatek qui revient très très bien. Il y a 5 filles qui peuvent gagner le tournoi. Alors que chez les messieurs, il y a qu'un seul joueur qui sort grand favori pour ce tableau 2026, c'est Sinner. Sur papier, oui, mais après, le tennis, le sport ne sont pas des sciences exactes, encore plus sur terre battue, parce que sur terre battue, le joueur, il peut arriver, c'est des matchs en 5-7, c'est très très lent. On a vu comment il a eu beaucoup de peine pour gagner à Rome, il a été à deux doigts, heureusement que l'arbitre de chaise a été gentil avec lui, parce que normalement, il aurait perdu contre Medvedev. Sur papier, il a beaucoup plus de chances que tous les autres, mais je ne le vois pas gagner cette année. Hein.
1: Eh bien, c'est tout pour votre magazine Sport Hebdo. On se retrouve la semaine prochaine à la même heure, mais surtout et toujours au même endroit.
3: Monsef Zamrat pour votre magazine Sport Hebdo. Bienvenue si vous nous rejoignez sur Midi 1. Dans un instant, le retour de l'actualité. Avant ça, on jette un petit coup d'œil à la météo.
4: Au Maroc, le temps sera partiellement nuageux, à souvent ensoleillé au sud de la ligne El Jadida Figuig et clair ailleurs. À Nador, il fera donc partiellement nuageux avec 24 degrés, la minimale dans le royaume. Vous aurez 27 degrés pour Tanger avec beaucoup de vent, 29 du côté de Oujda, 33 degrés pour Er Rachidia, 1 degré de plus, 34 à Casablanca. Il fera 35 à Essaouira, 37 à Laayoune et Agadir ainsi qu'à Fès. Vous aurez 38 degrés à Rabat, la capitale, tout comme à Safi, où le ciel sera nuageux. Il fera 39 degrés du côté de Bnimelal avec un grand ciel bleu. La maximale dans le royaume pour ce lundi, ce sera Marrakech avec 41 degrés.
3: 13h30 sur Midi 1, bienvenue si vous nous rejoignez, merci d'être avec nous. Le Grand Journal, c'est fini, mais pas de panique, vos programmes continuent. Paul Lionel Kivijer est en studio pour la synthèse d'actualité. Bonjour Paul Lionel.
5: Bonjour Lina et bonjour à tous. Le ministre israélien de la Sécurité nationale appelle à intensifier la guerre au Liban. Itamar Ben-Gvir plaide pour revenir à un conflit intensif, à couper l'électricité dans le pays et aussi à prendre le contrôle du fleuve Zarani, situé plus au nord que du fleuve Litani. Une sortie en plein pourparlers entre Américains et Iraniens au sujet de la fin de leur guerre, où le cas du Liban est également abordé. Dans ces négociations, justement, Donald Trump déclare aujourd'hui qu'un éventuel accord avec Téhéran devra être, je le cite, « excellent et significatif, sans quoi il n'y aura pas d'accord ». De son côté, le porte-parole du ministère iranien des Affaires étrangères assure que les deux parties sont arrivées à une conclusion sur une grande partie des questions en discussion. Dans un autre conflit en Ukraine, une frappe russe dans la région de Kharkiv, c'est dans le nord-est, a fait au moins 2 morts et 19 blessés aujourd'hui, d'après un bilan des autorités locales. Au Maroc, ce vendredi sera un jour férié pour les banques à l'occasion de l'Aïd El Adha. C'est ce qu'a annoncé le groupement professionnel des banques du pays. Notez que ces établissements vont tout de même assurer la continuité des services essentiels, mais pas physiquement, à travers les canaux digitaux, les applications notamment. Notez aussi que l'alimentation des billets de banque des guichets automatiques sera assurée. Dans le reste de l'actualité africaine, la police nigériane indique aujourd'hui que des hommes armés ont enlevé au moins 10 personnes et incendié le palais d'un chef traditionnel local dans une attaque dans l'état de Kouara, c'est dans le centre du pays. Les autorités parlent de bandits qui ont mené cette opération dans laquelle a aussi été pris pour cible un poste de police. Les faits ont eu lieu cette nuit vers 2h du matin. On termine ce flash d'actualité avec l'appel du pape Léon XIV à désarmer l'intelligence artificielle pour l'empêcher de dominer l'humain. Le Vatican a publié aujourd'hui un texte de 130 pages du souverain pontife qui dénonce ces nouvelles formes d'esclavage et qui met en garde contre une vision de l'humain réduite à ses performances ou à des données exploitées par les machines. Voilà, c'est la fin de votre synthèse d'actualité. Merci de l'avoir suivi. Tout de suite, la playlist sur Média.
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Et c'est avec The Cars et leur titre Drive, parfait, parfaite chanson à écouter au volant, que démarre cette playlist. Bienvenue à toutes et à tous si vous venez de nous rejoindre sur les ondes de Médias pour ce nouveau numéro. Salma avec vos micros, en régie notre réalisateur Hicham, et restez avec nous. Tout de suite, on continue cette demi-heure 100% musicale en compagnie de Lisa Stansfield, Never Gonna Fall. Ce sera suivi par Kate Bush en compagnie de Peter Gabriel, Don't Give Up.

Peter Gabriel en featuring avec Kate Bush et leur duo Don't Give Up, extrait de l'album So de Peter Gabriel, un album pour lequel ce dernier s'est particulièrement inspiré de ce qu'on appelle la world music, notamment des sonorités africaines ou encore brésiliennes. Et restez avec nous tout de suite, on va laisser place à Sting avec Rushing Water. Ce sera suivi par la reine du R&B, Mary J. Blige, Family Affair.

sur les ondes de Média. Merci à notre réalisateur Hicham, bien sûr, et restez à nos côtés. Dans quelques instants, nous allons laisser place à notre prochain flash d'information. Ce sera suivi par El Irtisad Lil Shamir en compagnie de Asma Bachali sur nos antennes Maghreb. Sur nos antennes Afrique, vous retrouverez les dossiers extraordinaires de Pierre Belmar. Et de notre côté, nous vous quittons en musique en compagnie de Carlos Santana et Syl avec leur duo You Are My Kind.

Bonjour à tous, Paul Lionel Kivigère avec vous pour ce flash. Rien de majeur, des blessures superficielles au visage, à la tête et aux jambes. C'est avec ces mots que le porte-parole du ministère iranien de la Santé a décrit aujourd'hui l'état de santé du guide suprême Mojtaba Khamenei après des frappes américo-israéliennes au début de la guerre. Depuis sa nomination le 8 mars, le nouveau guide suprême n'est jamais apparu publiquement et a fait lire ses déclarations publiques suscitant des interrogations sur son état. Donald Trump demande à l'Arabie Saoudite, au Qatar et au Pakistan de normaliser leurs relations avec Israël. Ça se ferait dans le cadre de l'accord de paix avec l'Iran négocié en ce moment. Le locataire de la Maison Blanche demande à ces pays de ratifier les accords d'Abraham déjà rejoints par plusieurs pays arabes. Une rixe dans une station-service dans l'ouest de la Libye a dégénéré hier et un jeune homme a été tué par balle.

0: exportations espagnoles vers le Royaume ont atteint les 2,9 milliards d'euros. Du côté des importations marocaines, en Espagne, elles ont dépassé les 2,7 milliards d'euros. En Tunisie, l'avocate et chroniqueuse Sonia Dahmani, de nouveau dans le viseur de la justice, libérée fin novembre après avoir passé plus de 18 mois en détention. Sonia Dahmani a été condamnée aujourd'hui à une nouvelle peine de 2 ans de prison pour des déclarations sur la situation pénitentiaire en Tunisie. D'après son avocat, poursuivie dans 5 affaires au total, toutes se basent sur le décret 54, hein, sur les fausses informations promulguées en 2022 par Kais Saied, un texte fustigé par les défenseurs des droits humains après de multiples incarcérations de figures en Tunisie. Meilleures pratiques et innovations pour la création d'emplois en Afrique, c'est le thème du premier forum africain sur l'impact du développement qui va prendre place à Addis Abeba les 11 et 12 juin. C'est la Commission économique pour l'Afrique qui va accueillir l'événement qui a pour objectif de combler le fossé entre les ambitions politiques et les résultats concrets en identifiant des solutions pratiques pour favoriser donc la création d'emplois. Le Hajj a commencé aujourd'hui. Quelques 1,5 million de musulmans ont entamé ce pèlerinage en direction de la Mecque, malgré les tensions régionales avec l'Iran, en plein conflit avec les États-Unis. Cette année d'ailleurs, le pèlerinage a attiré plus de visiteurs que l'an passé, d'après les autorités saoudiennes, qui tiennent à maintenir la politique à l'écart de ce rituel auquel participent des milliers de fidèles iraniens. Voilà, c'est la fin de votre synthèse d'actualité. Merci de l'avoir suivi. Tout de suite, Founoun Febladi avec Montassir, c'est sur l'antenne Maghreb, et En Tract avec Selma, c'est sur l'antenne Afrique.
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0: parfaitement rappelé Hakim, c'était le premier sacre d'un représentant marocain en Ligue des Champions. C'est vrai que c'est bien dommage, parce que je crois que, comme vous avez dit, sur 180 minutes, on a trouvé l'AS FAR qui a joué une finale véritablement peut-être sur 20 minutes. Je vais être très honnête, 20 minutes sur les 180 réellement. À l'aller des 90 minutes, moi je n'ai rien retenu de ces 90 minutes où j'ai senti une équipe qui jouait tout pour un match nul, et pourtant, eh bien, peut-être que l'opération c'était tout de suite peut-être de prendre au moins, ou en tout cas de marquer au moins un but à l'aller. Et puis là, lors de ce match retour, on a senti une équipe qui avait envie, mais qui n'est pas partie jusqu'au bout. On n'a pas senti une équipe qui s'est dit « Ok, là par contre, c'est les dernières 90 minutes. Maintenant, on a tout à jouer. » On avait presque l'impression dans la tête que c'était « On n'a peut-être pas tout à jouer ce soir. » C'est pas grave, peut-être que l'histoire se réécrira d'une meilleure des manières la saison prochaine.
1: Moi, personnellement, je trouve que lors du match aller, surtout en première mi-temps, il y a eu des situations intéressantes. Parce qu'à un moment donné, il y a plusieurs joueurs, 3 ou 4 qui sont partis contre 3 ou 4 joueurs de Sundowns. Mais ces actions, ces situations ont été mal gérées. Et en deuxième période, il n'y avait pas photo. Il y avait Sundowns et également Tagnauti, le gardien de but de l'AS FAR. Hier, il y a eu l'ouverture du score à 5 minutes de la fin, à 1-0. On essaie par exemple de garder le score en attendant la deuxième mi-temps. Vous encaissez un but. Dernier.

0: La première victoire, c'était en 2016. Ensuite, a été piégé par le WAC, a été piégé par l'Espérance, a été piégé par Pyramides, a été piégé par d'autres équipes. Là, je pense que l'équipe s'est transformée, ou bien la philosophie a changé. Être pragmatique, laisser le jeu pour d'autres équipes, et d'autant plus que, il faut le dire, Sundowns, ses adversaires sont le WAC, l'ASFAR, peut-être l'USMA, l'Espérance, les Pyramides, donc ce sont les équipes nord-africaines. Donc il faut s'adapter, même dans les protestations, même dans les blessures simulées. On a vu des simulations aussi, mais c'est peut-être la façon de faire pour aller au bout, parce que l'équipe de Sundowns, on ne parle pas des moyens, parce que les moyens, le banc des remplaçants de l'équipe de Sundowns est largement supérieur à toutes les autres équipes, même si Sundowns de 2026-2025 n'a rien à voir de Sundowns des 2016-2017-2018, qui était plus forte, je pense.
1: Oui, mais il faut aussi retenir ça, c'est que Sundowns n'a eu que 10 ans, enfin, n'a eu besoin que de 10 ans pour réécrire l'histoire, c'est-à-dire pour remporter ce deuxième sac. L'ASFAR,
0: j'ouvre une parenthèse rapidement. Allez-y. Pour dire que c'est, comment elle s'appelle, l'équipe qui a remporté, entraînée par Abdeslam Ouaddo, qui a remporté le championnat pour la première fois de Orlando Pirates. Oui. Voilà, c'est l'équipe qui a remporté le championnat. C'est une première depuis 10 ans. Souvent, on a vu Sundowns. Donc peut-être... L'équipe s'est concentrée sur la Ligue des Champions, oui. Un tournoi que Sundowns n'a pu remporter depuis 2016. Justement, remporter la Champions League, c'est plus important, d'autant plus que, on le sait, quand on est champion de Ligue des Champions, ça vous permet de participer à la Coupe du Monde, ça permet de gagner beaucoup d'argent. Voilà, c'était juste une parenthèse.
1: Non, mais c'est vrai, c'est important de le rappeler. Et par contre, il faut être aussi honnête, parce que quand on voit les chiffres, l'ASFAR a quand même été plus dangereux, parce que vous parlez lors du match aller où ils se sont créés des occasions, mais il n'y avait pas d'occasion franche. Il faut être honnête, c'est vrai que dans les 30 derniers mètres, l'ASFAR était inefficace, presque... inexistante. Et finalement, c'est peut-être lors de cette deuxième rencontre au match retour où effectivement là, les statistiques sont un peu plus intéressantes, parce qu'au total, lors du match aller, on le rappelle, hein, c'est 6 tirs au total avec 0 tir cadré. Et là, par contre, cette fois-ci, au match retour, 10 tirs totaux pour l'ASFAR avec 4 tirs cadrés. C'est vous dire finalement.

0: Oui, moi je pense que les faits de jeu, c'est vrai que les arbitres souvent maintenant en Afrique sont tellement sous pression, même si tu es en petit doigt, ils sont obligés de consulter la VAR, des minutes de temps perdu. Mais de façon globale, je pense qu'au match, le match retour quand même, on a vu une certaine maturité de Sundowns, c'est-à-dire depuis 10 ans, ils ont enchaîné les échecs depuis le sacre en 2016. Et que moi, à un moment donné, quand on voit Mokena qui joue en sélection avec toute l'expérience qu'il a, à un moment donné, c'est l'expérience qui fait la différence au niveau de la compétition. Je pense que c'est vrai que les clubs marocains, on était habitués à voir le Wydad faire souvent le bon boulot face à ces équipes-là, de cette dimension. Maintenant, c'est l'AS FAR qui est au devant de la scène. L'apprentissage continue, hein. C'est pas tous les jours, mais je pense que c'est une belle expérience à emmagasiner pour la saison prochaine.
1: L'apprentissage qui
2: Oui,
1: continue
2: je
1: est
2: peux
1: juste.
2: 15 secondes, 15
1: Oui,
2: petites
1: bien
2: secondes,
1: sûr, bien
2: juste
1: sûr.
2: Hakim, permettez-moi. C'est vrai que moi je regrette aussi les choix de Santos, notamment en réaction. C'est-à-dire que le premier changement, il
1: Oui,
2: intervient à
1: il a
2: la
1: tardé.
2: 79e minute et ensuite deux changements réalisés à la 95e.
1: Oui.
2: C'est vous dire que finalement on n'a pas vraiment joué le tout pour le tout. Peut-être qu'en réaction, au retour des vestiaires, il fallait tout de suite faire trois premiers changements.
1: Mais en tout cas, l'équipe s'est inclinée, s'est inclinée à l'aller. Match nul au retour, penalty raté, des regrets. Mais il faut avancer. Sahel parlait du Wydad qui a eu 10 ans, 2013 peut-être, 2014 jusqu'à 2022, parce que depuis 2022, le WAC n'a plus rien gagné, ni en championnat, ni en Coupe du Trône, ni en Ligue des Champions. Et même la déception de la Coupe de la CAF éliminée dès le stade des quarts de finale, alors que le WAC faisait partie, d'autant plus qu'on se réfère à son effectif et surtout à son marché de transfert, entre guillemets. Eh bien, c'était peut-être l'équipe la mieux armée. Finalement, le Zamalek a été piégé par l'USMA en finale. La Super Coupe entre l'USMA et, bien entendu, l'équipe de Sundowns. On parle des U17, donc votre catégorie, Monsef, les U17, avec
2: Non, non, moi c'est U20,
1: l'équipe
2: 23.
1: du Maroc qui s'est qualifiée pour le dernier carré après sa victoire face au Cameroun hier. La tâche s'annonçait difficile. Avant cela, il y avait la Tanzanie qui avait piégé l'Algérie, un match qui était, on va dire, très intéressant. 6 buts au total, 3 partout. L'épreuve des tirs au but a tourné à l'avantage de la Tanzanie. Le Maroc qui va retrouver le Sénégal au stade des demi-finales. Cette équipe du Maroc convaincante, mieux que celle de la dernière édition, qui a été
2: Oui.
1: championne d'Afrique. Peut-être la Pulga, comme on dit, le jeune international marocain de Chelsea. Qu'est-ce que vous retenez?
2: Non, moi c'est vrai que j'apprécie cette équipe. Il y a de jeunes talents, il y a de jeunes, il y a une très belle pépinière, il y a une très belle qualité. C'est vrai que cette sélection U17 est peut-être un peu plus convaincante que l'édition précédente, où finalement on voit des choses plus intéressantes, notamment dans l'état d'esprit et surtout sur la maturité de jeu. On sent une équipe qui a envie d'aller marquer, qui a envie d'aller créer le danger, très intéressante sur les transitions. Il y a beaucoup de choses à retenir. Peut-être aussi mettre le point sur le sélectionneur, Thiago Lima Pereira, hein, le sélectionneur portugais qui fait un très très bon travail. Et après, il y a évidemment l'expérience aussi de ces joueurs. Beaucoup dans leurs clubs respectifs sont peut-être surclassés, notamment le cas de l'Académie Mohamed VI qui surclasse certains de ces joueurs. Donc c'est aussi là la maturité de jeu. Et cette année, on a beaucoup de joueurs qui évoluent évidemment dans les différents championnats européens et ici au Maroc aussi. Donc il y a une très bonne qualité. Je crois que le prochain adversaire, le Sénégal, sera un adversaire difficile lors des demi-finales. Mais après,
1: Le
2: il
1: Sénégal
2: risque.
1: vainqueur du Mali. Le Mali, c'est un poids lourd quand même
2: Exactement.
1: dans cette
2: Après, c'est
1: catégorie.
2: aussi au but qui se sont départagés, mais c'est vous dire aussi la compétitivité. Et finalement, quand on arrive dans le dernier carré comme ça, ben, il ne reste que les meilleures sélections. Et au final, ce sera une très belle affiche finale. Mais les Lionceaux de l'Atlas ont encore un bon chemin qui se dresse face à eux. Oui.
1: Et l'autre demi-finale, enfin, il y a Maroc-Sénégal, et l'autre demi-finale, ça sera Égypte-Tanzanie.
2: Égypte-Tanzanie.
1: L'Égypte qui était dans le groupe du Maroc, c'est quand même pas mal pour la sélection égyptienne. Sahel, un petit mot sur les U17 en ce moment, le dernier carré, on le connaît.
0: Oui, moi je pense que ce sera une très belle confrontation entre le Sénégal et le Maroc. Il y aura pas Pape Thiaw, il y aura Pandala, donc ce sera une très belle demi-finale. Je pense qu'il faut pas. Mais pour parler sérieusement, je pense que c'est une opposition de style entre le Sénégal et le Maroc parce que cette équipe des moins de 17 ans du Maroc, elle est tellement technique, il y a de la maturité, comme disait Monsef. Contrairement au Sénégal, je pense qu'ils sont beaucoup plus dans l'agressivité avec Lamine Sané, qui est un ancien défenseur bordelais. Et moi, je pense que c'est une belle confrontation entre ces deux équipes-là. Le Maroc, champion d'Afrique en titre, qui avait succédé au Sénégal, quand même, dans cette catégorie. Moi, je pense que ce sont les deux meilleures sélections depuis.

0: Maintenant, les deux dernières éditions, et que le meilleur va l'emporter sûrement. Et face à la Tanzanie également, l'Égypte, quand même, a dit pain sur la planche face à une équipe tanzanienne décomplexée qui a sorti de l'Algérie quand même au bout d'un match riche et en rebondissement. Bah, je pense que c'est une belle demi-finale qui nous attend au Maroc.
1: Et justement, l'équipe sénégalaise qui était dans le groupe de l'Afrique du Sud, on

0: Rappelle quand même parce que c'était du lourd. Et finalement, elle se retrouve au stade des demi-finales. Donc, je rappelle les affiches des demi-finales. Ça sera Maroc, Sénégal et Égypte, Tanzanie. On parle de l'équipe première, l'équipe marocaine. Eh bien, demain, on saura la liste des joueurs retenus par Mohamed Dewahbi. Les joueurs sont en concentration, vous le savez. Certains joueurs ont été laissés libres, en quelque sorte, parce qu'ils étaient pris avec leur club. Achraf Hakimi, le capitaine, disputera une finale de Ligue des clubs champions. Ça sera samedi prochain entre le Paris Saint-Germain et l'Arsenal, bien entendu. Vous avez la liste parce que vous êtes dans les discrétions, m'a-t-on dit. Si on devait
1: Non,
0: faire
1: non,
0: une
1: non,
0: liste aujourd'hui,
1: je n'ai
0: qu'est-ce
1: pas
0: qu'on
1: la liste.
0: retient? Qu'est-ce que, grosso modo, parce qu'il y a des problèmes dès le gardien de but, quand même,
1: Eh
0: Monsef,
1: oui.
0: parce que la question se pose, on l'a vu, l'opinion publique divisée. Est-ce que le gardien de but de la Renaissance de Berkane, qui est depuis la dernière CAN absent, doit être retenu? Il fait partie de l'équipe.
1: Ben, quand on entend les déclarations du sélectionneur, lorsqu'il avait partagé un entretien il y a quelques semaines, il disait que Mounir allait être là, sans discussion aucune, parce que pour lui, c'est un gardien important pour l'équilibre du groupe. C'est ce qu'on dit toujours, des fois il y a des forces présence qui sont importantes, et ne serait-ce que sur le banc, ou en tout cas
0: Oui.
1: même s'ils sont en tribune, c'est des
0: Un
1: personnes
0: leader
1: qui...
0: moral.
1: Voilà, exactement. C'est ce qu'aurait dû faire Romain Saiss lors de la Coupe d'Afrique des Nations, et c'est ce qu'il a fait
0: Vous
1: après,
0: anticipez
1: évidemment.
0: parce que là, on va parler de la défense aussi.
1: Oui.
0: Et la défense parce qu'il y a des joueurs qui reviennent de blessure. Il y a un leader qui s'appelle Agüero. Il est
1: Oui.
0: blessé depuis plusieurs semaines.
1: Oui.
0: C'était le même scénario avant la dernière Coupe du Monde et on a vu le nombre de blessures. Il y a un autre joueur aussi. Je pense que Wahbi comptait sur lui. Il a disputé le premier match face à l'Équateur. Il a chuté alors qu'il avait déjà chuté. Il a rechuté. Eh bien, on parle de Shadi Riyad. Est-ce que c'est pas risqué de prendre deux gauchers en même temps qui sont pas à 100%? C'est quand même
1: Oui, mais moi je
0: risqué.
1: pense que la charnière défensive, elle est là. Enfin, pour moi,
0: Vous la
1: elle
0: voyez
1: est
0: parce
1: dessinée. Ah, c'est bon, je
0: que
1: l'ai.
0: Diop, il joue pas en Angleterre.
1: Mais ce sera
0: Ça,
1: Diop
0: ça,
1: et
0: ça.
1: Aït Boudelel.
0: Diop est du bout de l'aile.
1: Moi, je suis persuadée.
0: Pour Aït Boudelel, je suis sûr. Enfin, pour Diop, pour cette charnière centrale, je suis sûr que Sahel est d'accord avec vous.
1: Oui.
0: Sahel?
2: Non, non, non, mais moi, Aït Boudelel, c'est du temps perdu. Moi, je sais pas, c'est depuis Walid Regragui, depuis la CAN, Aït Boudelel devait jouer. Maintenant, on se retrouve aujourd'hui à Agat, c'est sûr qu'il n'ira pas. Même s'il y va, il ne va pas jouer. Il est blessé, il ne s'est pas remis. Il ne faut pas forcer. Hakimi, déjà, il n'est pas à 100%. Donc, pour moi, sans débat, c'est Issa Diop, même s'il ne joue pas en championnat. Issa Diop s'est imposé lors des derniers matchs comme étant le patron, comme étant quand même, avec sa puissance, tout ce qui va avec. Et voilà, moi, je n'ai pas de doute là-dessus. Hein.
0: Et par contre, moi, pour Aït Boudelel, je ne sais pas, est-ce que c'est son club qui ne l'a pas libéré, mais pour Ouahbi, pour moi, Ouahbi a une préférence pour Baouf plutôt que Aït Boudelel.
1: Bah, les deux
0: Après, il
1: sont
0: ne faut pas
1: après
0: oublier ceux qui ont été champions avec
1: aussi.
0: la sélection marocaine,
1: Voilà,
0: champions
1: il y a moins
0: arabes.
1: de 20 ans, ouais.
0: Je
1: Moins de 20
0: pense
1: ans.
0: plus Bouftini plutôt que. Après, ce sont des choix parce que la défense, on a vu les difficultés de l'équipe du Maroc en
2: Moi, je
0: défense.
2: pense quand même, je pense quand même, depuis la liste de Mohamed Wahbi, c'est une liste quand même qui est assez imprévisible quand même, hein. Dis-moi, d'abord dans sa démarche, là, personne ne sait à 100% qui sont les 26. Ça, c'est une très bonne nouvelle parce qu'il a envie de partir sur de nouvelles bases et que les places aujourd'hui sont chères au Maroc. Ça, c'est une très bonne nouvelle.
1: Oui. Et puis il va se faire des ennemis, malheureusement. Enfin,
0: Vous savez,
1: l'opinion va.
0: quand vous faites un choix,
1: C'est
0: quand vous faites
1: ça.
0: un choix, c'est bien connu. On ne
1: Ça
0: peut
1: fait
0: pas faire
1: plaisir à
0: plaisir à tout
1: certains.
0: le monde.
1: Voilà, exactement.
0: Forcément, il y aura des déçus. Mais n'empêche, on a des joueurs qui répondent à sa façon de voir le jeu. Et par exemple, un joueur comme Nsayri, tous les entraîneurs le prennent. Nsayri, dans sa façon d'évoluer, peut-être il ne compte pas sur Nsayri parce que c'est pas parce que Nsayri n'est pas un bon joueur, mais il faut faire un choix. Bien sûr, on aura l'occasion de reparler parce que c'est demain soir
1: Et oui.
0: qu'on aura la liste. On aura l'occasion mercredi, Inch'Allah, dans l'émission, le jour de l'Aïd, de parler de cette liste très attendue de l'équipe du Maroc qui entre en lice. Le 13 juin, le mondial débute le 11. Le Maroc commence par la sélection brésilienne.
1: Ah oui, la
0: L'équipe
1: Seleção.
0: la Seleção,
1: La
0: avec ou sans Neymar, on va voir.
2: Bon.
0: Et puis, il y a
2: Mais
0: également. Oui, Sahel?
2: pour l'anecdote, mes premières images de football de mon enfance, c'est France, Non, c'est Brésil plutôt, Brésil-Maroc en 98. Le match où Ronaldo avait été époustouflant. Pour la première fois, j'ai regardé un match de foot à la télévision, c'était Maroc-Brésil en 1998.
1: Moi aussi, je l'ai vu ce match.
0: Maroc 98, c'était quasiment le même goût.

0: Ou pas, parce qu'il y avait l'Écosse
1: ben oui.
0: et la Norvège.
1: Et oui.
0: Là, la Norvège n'est pas présente dans le groupe. Il y a Haïti, c'est le dernier adversaire. Le Maroc, donc, commence par le Brésil. Ensuite, il y a l'Écosse qui retrouve le monde.

0: mondiale et termine par Haïti. On rappelle qu'en 48 sélections, au pire, troisième, vous devrez franchir le cap du premier tour. Ensuite, tout, comme on dit, tous les accidents sont possibles. Merci beaucoup, Sahel.
1: Merci Hakim, merci, à très bientôt.
0: Merci Sahel, merci Monsef et également Hicham. C'est la fin de cette première partie de l'autre match. Dans la deuxième partie, on prendra la direction de l'Espagne. Beaucoup de sujets à évoquer. Bien entendu, on connaît les équipes qui évolueront en deuxième division avec Unai et Gérone notamment, sans oublier Mallorca. Et puis le sélectionneur de la Roja qui a publié les joueurs retenus pour le mondial. Pas un seul joueur du Real Madrid. C'est une première. À tout de suite.

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1: Bonjour à tous, Paul-Lionel Kivigère avec vous pour ce flash. Normaliser vos rapports avec Israël, c'est ce qu'a demandé aujourd'hui Donald Trump à l'Arabie Saoudite et au Qatar. Le locataire de la Maison Blanche souhaite que cela se fasse à travers la signature par Riyad et Doha des accords d'Abraham, une ratification qui prendrait place dans le cadre d'un accord de paix avec l'Iran négocié en ce moment. C'est ce que souhaite Donald Trump. En Ukraine, des frappes russes ont fait au moins 4 morts aujourd'hui dans un dernier bilan mis à jour. Une a tué 2 hommes dans la région de Kharkiv, c'est dans le nord-est. 2 autres morts et 3 blessés dans une autre localité de l'est aussi, d'après les autorités ukrainiennes. Un point sur l'épidémie d'Ebola maintenant. Le chef de l'Organisation mondiale de la santé qualifie aujourd'hui la situation d'extrêmement grave et difficile et va se rendre demain en République démocratique du Congo, épicentre de l'épidémie. Plus tôt aujourd'hui, Tedros Adhanom Ghebreyesus a demandé aux pays voisins d'agir immédiatement. En Ouganda, 2 nouveaux cas ont été détectés. Santé toujours au Maroc cette fois-ci. Plutôt aujourd'hui, Aziza Hanouch a présidé à Agadir les travaux du premier conseil d'administration du groupement sanitaire territorial de la région Souss-Massa. A été adopté le budget et le programme d'action de ce GST de son acronyme qui sera officiellement lancé au mois d'août. Le premier partenaire économique de l'Espagne en Afrique, c'est bien le Maroc. Les échanges commerciaux entre les deux pays ont frôlé les 6 milliards d'euros lors du premier trimestre 2026. Dans le détail, les exportations espagnoles vers le Royaume ont atteint les 2,9 milliards d'euros. Du côté des importations marocaines en Espagne, elles ont dépassé, elles, les 2,7 milliards d'euros. On termine cette synthèse d'actualité avec le Hajj qui a commencé aujourd'hui. Quelques 1,5 million de musulmans ont entamé ce pèlerinage en direction de la Mecque, malgré les tensions régionales avec l'Iran, ce qui n'a pas fait baisser la fréquentation. Au contraire, même, le pèlerinage a attiré plus de visiteurs que l'an passé, d'après les autorités saoudiennes, qui tiennent à maintenir la politique à l'écart de ce rituel religieux auquel participent des milliers de fidèles iraniens. Voilà, c'est la fin de votre synthèse d'actualité. Merci à tous de l'avoir suivi. Retrouvez dès maintenant la suite de l'autre match sur Medi 1.
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12: La deuxième partie de l'autre match tout à l'heure, eh bien, avec Sahel et Sissoko, on a évoqué la finale, retour de la Ligue des clubs champions, remportée par Sundance aux dépens de l'AS FAR. La sélection de l'équipe du Maroc attendue demain, la liste très attendue, quelques polémiques avant même la publication par Mohamed Ouahbi, des joueurs qui vont disputer donc cette Coupe du Monde. La CAN des moins de 17 ans, le Maroc qualifié pour les demi-finales et

0: retrouve le Sénégal dans le dernier carré. L'autre demi-finale, ça sera entre l'Égypte et la Tanzanie. Voilà, grosso modo, pour le sommaire de la première partie, notre ami Monsef Zamalat avec nous. Je ne sais pas ce que vous faites. Vous faites du bruit. Hein.
1: C'est vrai, ça s'entend. Pardon, je règle mon casque.
0: Parce que là, on va accueillir notre Brian Adams de l'émission, de notre match. Nicolas Villas qui est avec nous. Bonjour Nicolas.
2: Bonjour tout le monde, ça va?
0: Ça va très bien, Nicolas. Il a un problème avec son casque. Il est,
2: il est en mode DJ. C'est pour voilà. Ça, Hakim.
1: Des bah platines, oui. Bah, attends.
0: Bah oui, c'est un troublion. Ce on ne sait pas. Avant de parler du football espagnol, il y a la Roja, bien sûr, la liste qui est connue. Une première, il n'y a pas de joueur du Real Madrid, c'est impressionnant. Mais d'abord, un petit mot, parce qu'on avait, parlé de ce sujet avec Nicolas avant la finale de cette Ligue des Champions, parce que si on parle de l'Europe avec la présence de plusieurs techniciens espagnols, eh bien, la finale de la Ligue des Clubs Champions, Sundowns et également l'AS FAR, qui ont toujours des entraîneurs, on ne sait jamais avec l'AS FAR, même si l'AS FAR peut passer en tête du championnat avec un match en moins, avec la présence de deux techniciens portugais et la sélection portugaise n'a pas de portugais à la tête. Hein. Vous savez et la troisième
1: elle
0: a été la
1: bonne. Les autres.
0: Voilà. Qu'est-ce qu'on peut dire sur ce sacre également la présence de deux techniciens, j'allais dire italiens, non portugais, en finale de Ligue des Champions. Ce n'est pas la première fois d'ailleurs, Nicolas.
2: Non, c'est vrai qu'on a tendance à voir les techniciens portugais briller à l'international et au Portugal, on aime bien. À appréhender les compétitions, notamment les compétitions majeures via le prisme des Portugais et notamment des entraîneurs. C'est vrai que José Mourinho avait ouvert une porte, même d'ailleurs Carlos Queiroz avant lui, qui lui aussi était un professeur et non pas un ancien joueur professionnel. On a souvent tendance à oublier que Queiroz a vraiment été le premier qui a ouvert des portes, qui a fait d'ailleurs une grande carrière sur le continent africain, entre autres, hein, et c'est aussi une légende en Iran. Là, il va encore faire une nouvelle Coupe du Monde avec le Ghana. Et c'est vrai que cette confrontation, cette Ligue des Champions d'Afrique entre le Mamelodi Sundowns et le FAR Rabat a été beaucoup commentée au Portugal. Même si c'est pas deux entraîneurs, notamment d'ailleurs Alexandre Santos, c'est pas des entraîneurs, on va dire, de premier plan dont on parle beaucoup. Miguel Cardoso s'était fait notamment, il était rentré dans l'histoire du Rio Ave, il avait réalisé le meilleur total de points sur une saison. Il avait d'ailleurs, c'est marrant, il avait égalé le record du père de José Mourinho, Félix Mourinho, qui était entraîneur lui aussi, qui était lui aussi dans la légende du Rio Ave. Et après, il était parti à Nantes, ça s'était fini de façon prématurée, comme avec beaucoup d'entraîneurs au FC Nantes. Et là, alors surtout la chose dont on a beaucoup parlé, c'est que Miguel Cardoso, c'était sa troisième finale consécutive de C1 de la CAF et qu'il avait perdu les deux précédentes avec l'Espérance face aux Égyptiens de Pyramides et à l'Ali, et que là enfin il a gagné à la troisième tentative, la troisième de suite, cette fois-ci avec le club sud-africain. Et Alexandre Santos, c'est plus un entraîneur qui s'est fait connaître d'abord comme adjoint, alors que ce soit Daoud Fakira, José Pézero, ensuite il a entraîné les U23 d'Estoril, du Sporting, et puis il a pris notamment le Petro de Luanda en main, et ce qu'il est en train de faire avec le FAR Rabat, on en parle forcément beaucoup au Portugal aussi. C'est pas tous les jours qu'on a deux entraîneurs portugais en finale de Ligue des Champions, donc ça a été très commenté au Portugal.
0: Ouais. Il y a l'entraîneur pour moi emblématique au Portugal que j'ai connu quand j'étais stagiaire en France.
1: C'est pas moi.
0: Non, vous n'étiez pas né. C'est Arthur Georges, décédé récemment, qui a fait.

0: C'est pas moi.
1: Non, vous n'étiez pas né. C'est Arthur Georges,
0: Ah, bien sûr,
1: décédé
0: bien sûr.
1: récemment, qui a fait une grande carrière au-delà du technicien, l'homme, et également c'est un révolutionnaire. Est-ce qu'on peut dire ça, Nicolas?
0: Ah bah moi je le connaissais personnellement parce que son beau-fils était dans ma classe, donc j'avais cette chance de le côtoyer, de l'avoir connu en dehors de l'aspect professionnel, on va dire. Il m'a connu gamin, quoi. Et voilà, ouais, en fait Arthur Georges c'était vraiment c'est une immense personnalité. C'était un joueur qui était très engagé politiquement contre la dictature salazariste à l'époque. C'était quelqu'un de très cultivé. Il avait joué à l'Academica, qui était le club des étudiants. Lui faisait des études en philologie. Il a fait une partie de ses études après la révolution.

C'était quelqu'un qui était très très à gauche au lendemain de la Révolution aussi, de façon très engagée. Et puis, alors c'était une personnalité qui était assez ambivalente. Quand il est parti ensuite au Matra Racing, puis au Paris Saint-Germain, ça a été le dernier champion du Paris Saint-Germain avant l'ère Qatari quand même, hein, avec le Paris Saint-Germain. Il avait une collection d'œuvres d'art. C'était vraiment quelqu'un de très cultivé. Et puis c'est quelqu'un aussi qui a une vie très

0: parce qu'il a entraîné au Portugal, Suisse. Voilà, justement, il y avait une compétition, un match international. Et au-delà du technicien, même si ce jour-là, il y avait défaite, eh bien, vous savez, on comprend les sportifs. Quand il y a défaite, forcément, il y a les déceptions. Mais vous voyez le comportement vis-à-vis de journalistes. Bref, c'était un grand homme décédé il y a deux ans, je pense.
1: Il y en a qui oublient que, au-delà de tout ce qu'on veut dire, que ce soit les joueurs ou les techniciens, bah, ça reste des êtres humains, en fait. Ça reste des gens comme nous, avec une sensibilité, avec des émotions. Oui, certes, ils vivent les émotions à 3000, mais c'est des gens qui sont généralement plus que tout passionnés. Et c'est un très bon exemple à ce que vous dites à l'instant et ce que disait Nicolas, un homme marqué par la vie.
0: Voilà, donc on a commencé par les techniciens portugais et un petit hommage donc à l'un des meilleurs entraîneurs de l'histoire, Arthur Georges. Eh bien, on va parler d'un autre entraîneur, celui de la Roja. Il a publié sa liste aujourd'hui, l'équipe espagnole qui fait partie des favoris pour le prochain mondial. Eh bien, grosse surprise. Après, il y a beaucoup de questions à se poser. Qui sera le leader de cette équipe? Parce qu'il n'y a plus de joueurs anciens. Bien sûr, il y a un joueur comme Rodri, il y a d'autres joueurs. Mais bon, il y a des joueurs qui avaient Carvajal, entre autres. Pas de joueur de Real Madrid. Qui sera dans les buts? Parce qu'il y a Juan Garcia, le gardien du Barça, qui rejoint le groupe avec Raya. Et forcément, l'inévitable Unai Simon. Et d'autres informations à retenir. Qu'est-ce qu'on doit retenir et quelles sont les polémiques? Vous prenez votre temps parce qu'on va discuter en détail cette liste de la Roja. Bien entendu, que le Maroc avait éliminé lors de la dernière Coupe du Monde. Bon, c'est, on vous rappelle quand même.
1: Ah bah oui.
0: Et Luis Enrique, l'autre jour, il disait que c'était son meilleur souvenir.
1: Eh oui, c'est paradoxal.
0: Nicolas?
2: Ouais, alors il y a beaucoup, beaucoup de choses à dire. Alors, moi déjà, un truc, ils sont très très bons, la Fédération Royale Espagnole, la RFEF, sur les annonces. Là, il y a par exemple, il y a un clip qui a été fait. C'est-à-dire, c'est pas le sélectionneur qui se met devant les journalistes et qui égrène une liste de sa bouche. C'est une vidéo qui est lancée, d'ailleurs, ça a été fait dans un édifice mythique de Madrid, qui est l'édifice le plus haut d'Espagne, hein. L'immeuble Telefonica, qui fait 117 mètres de haut. Donc, il y avait déjà un symbole très fort, avec un animateur. Enfin, c'était très bien mis en scène, on va dire. C'était bien fait, quoi. Luis de la Fuente s'est pointé en costard, ce qui est quand même assez rare pour être signalé. Donc,

0: absolument événementialisé, qui est très bien, tous les journalistes qui sont là, donc dans ce merveilleux immeuble. Et là, l'annonce de la liste. Alors là, c'est vrai qu'on va commencer, on va y aller poste par poste, mais il y a l'histoire des gardiens. Donc on a Unai, Raya et Joan Garcia, donc pas de Rimiro. Et sans mentir, il y a au moins 4 ou 5 questions.
1: Il y a des questions qui restent sans réponse.
2: Des questions que Nicolas n'a pas pu poser, donc on va retrouver Nicolas de suite. Pas de gardien, apparemment il est de retour, donc il va poser les questions, Nicolas.
1: Go.
2: Nicolas. Bon, on va essayer d'avoir Nicolas parce qu'il y a un problème de connexion. On parlait donc de la sélection espagnole. On me dit de l'autre côté de la vitre que Nicolas est là et prêt
1: c'est bon,
2: à poser les questions. Allez. Nicolas, vous êtes
0: est-ce
2: de
0: que vous
2: retour
0: m'entendez?
2: Oui, parfait, parfait. Oui.
0: Non. Ouais, excusez-moi. Il y a une coupure. Je vous disais, oui, les gardiens, donc c'est Unai, Raya et Joan Garcia. Il n'y a pas Rimiro dans la liste et Luis de la Fuente a été pas mal interrogé là-dessus. Et il a des problèmes de riches et c'est vrai que ça fait des mois déjà qu'il y a beaucoup de débats en Espagne à savoir qui doit être le gardien numéro 1 de la Roja. Le prix du meilleur gardien, Zamora, a été attribué à Joan Garcia. Il y a beaucoup de débats entre est-ce que ça doit être Unai et Joan Garcia et... Il a même remis une pièce dans la machine de Luis de la Fuente en disant « Mais attendez, moi je suis atterré de voir que vous faites des débats en gros hispano-espagnols autour de la Liga, mais vous oubliez Raya en Angleterre, qui est l'un des championnats les plus puissants du monde. Il est considéré comme étant les meilleurs gardiens du monde. En gros, c'est quel que soit le choix que va faire Luis de la Fuente dans les buts, il y aura quoi qu'il arrive encore une fois débat. » Ensuite, il n'a pas pris le Normand ni Huijsen en défense, ce qui veut dire que Huijsen était a priori le seul joueur du Real qui allait apparaître dans la liste. Pas d'Huijsen. Carvajal, on se doutait déjà qu'il n'était pas non plus dans les choix de d'Alvaro Arbeloa. Donc aucun joueur du Real Madrid dans la liste. Ça n'est jamais arrivé dans l'histoire de la sélection espagnole qu'une liste pour une phase finale de Coupe du Monde ne présente aucun joueur du Real Madrid. Ça n'est jamais arrivé. Je fais une petite parenthèse parce que peut-être qu'on en reparlera après, mais ça, Enrique Riquelme, le candidat à la présidence du Real Madrid, il s'est engouffré dans la brèche avant même l'annonce d'ailleurs de la Fuente en disant on veut miser sur la formation, il faut qu'il y ait plus de joueurs du Real Madrid dans la sélection espagnole. Luis de la Fuente, il a été interrogé là-dessus en disant « Moi, je suis pas là pour regarder la provenance des joueurs, je prends ceux que j'estime être les meilleurs. » Mais ça fait beaucoup débat en Espagne aussi, le fait qu'il n'y ait pas de joueurs du Real. Il n'y a pas Carvajal et il n'y a pas Morata non plus, qui fait une saison absolument catastrophique en Italie. Et là, il y a la question qui est venue aussi. Qui vont être les leaders de cette Roja, finalement? Les deux capitaines sont emblématiques, sont pas là. Et ça, là, De La Fuente a fait une réponse en disant ceux qui sont là feront très bien le travail. Il y a un vrai état d'esprit qui se dégage de cette équipe. Voilà, etc. Sachant que rajouter à ça les joueurs qui sont blessés, type Lamine Yamal, dont on ne sait pas quand est-ce qu'il sera 100% pour pouvoir jouer en phase finale de Coupe du Monde, il y a quand même beaucoup, beaucoup d'interrogations autour de cette liste mise en place par Luis De La Fuente.
2: La petite surprise, c'est la présence de Pubil. Et puis, Eric Garcia, on le sait, Eric Garcia, c'est un ancien du Barça. Quand je dis ancien, parce qu'il avait rejoint Pep Guardiola Manchester City, lui et Ferran Torres d'ailleurs. Il est revenu au Barça, il a été très critiqué, il a été montré du doigt, il était sur le point de quitter le club catalan. C'est Flick qui lui a demandé de rester, la première saison déjà. Il a fait quelques entrées, mais cette saison, eh bien, il a vraiment dépanné le Barça, arrière-gauche, arrière-droit, milieu, défenseur central. Il a été souvent à l'aise, rien à voir avec le joueur d'il y a 2-3 saisons quand même, Nicolas.
0: Ouais, alors t'as raison de le dire parce que on a beaucoup parlé des absents, mais il y a quand même deux grosses surprises, c'est-à-dire il se prive de Lenormand et de Huijsen, qui sont quand même des tauliers, notamment Lenormand est quand même un joueur habitué de la sélection espagnole, et il appelle Eric Garcia et Pubil, qui sont deux surprises parce que aucun des deux n'a encore de cap avec Léa. Alors lui a répondu en disant Enrique, Luis de la Fuente, en disant mais attendez, moi je les connais par cœur. Hein. Oublions pas que Luis de la Fuente a fait toutes les catégories de jeunes et qu'il a tout gagné avec. Et il dit moi je les connais depuis les U19, les U21, l'équipe olympique. Ils connaissent déjà la sélection espagnole et il a mis l'accent sur une chose que tu as évoquée, c'est la polyvalence. C'est-à-dire que il a vraiment insisté là-dessus en disant que ils étaient capables de jouer à plusieurs postes, que ce soit Pubil d'ailleurs ou Eric Garcia. Et pour lui c'était très important. Important également. D'ailleurs, autre surprise également, Victor Muñoz, le joueur d'Osasuna, qu'il avait testé hein, déjà. Il avait deux sélections en A, il avait marqué aussi, notamment sur les derniers mois, Victor Muñoz. Il a parlé d'énergie. Il a beaucoup insisté sur ce mot-là également. C'est-à-dire que cette liste, comme très souvent d'ailleurs, hein, et Milan, elle mélange des joueurs qui évoluent dans des clubs qui sont plutôt aguerris à des joueurs qui sont assez jeunes. Mais avant ça, quand même, on peut constater que sur les dernières compétitions, les phases finales majeures, il y avait quand même des vieux briscards qui étaient là pour encadrer ces joueurs-là. On pense à Morata, on pense à Carvajal, qui étaient quand même des tauliers et des leaders et qui permet d'aiguiller un petit peu ces jeunes joueurs. Là, elle a vraiment fait

0: Paris de la jeunesse quand même, Luis de la Fuente.
1: Et justement, c'est un choix fort, bien sûr. On rappelle, De La Fuente, c'était un arrière-gauche quand il jouait. C'était comme vous un peu, Monsef.
2: Oui, mais moi je préférais être à droite.
1: Défenseur central, c'est mieux.
2: Oui, d'accord. Aussi, c'est vrai.
1: Oui, c'est d'avancer la sélection espagnole. Après, on verra le groupe oui. de la sélection espagnole qui, je pense, affronte le Cap-Vert. Je pense, hein, c'est l'un des adversaires du Cap-Vert, je pense. Mais il y a eu dernière journée du championnat, une dernière journée de championnat. C'est triste, c'est malheureux, mais Mallorca et Gérone se retrouvent en deuxième division. Je ne sais pas si on a fait le tour de la sélection ou pas, Nicolas. Est-ce qu'on pouvait ajouter autre chose?
2: Non. Lamine Yamal, premier mondial.
0: Ouais. Yamal, faut poser une question puisque la question a été posée à Luis de la Fuente, c'est-à-dire de lui dire, est-ce qu'il sera prêt pour le premier match? Est-ce qu'il y a une prise de risque vis-à-vis de Yamal? Et Luis de la Fuente a été assez honnête en disant tous les joueurs qui sont dans cette liste-là, c'est qu'a priori ils seront prêts au moment clé, quoi, pour le début de la compétition. Et il dit après, s'il y a un risque à prendre, bah écoutez, s'il y a un risque à prendre, c'est comme les joueurs disent souvent avant une finale, quand on est là avant une finale, on prend le risque. Et il dit là c'est une Coupe du Monde, chaque match est une finale. Donc de la Fuente finalement, il nie pas le fait que appeler Lamine Yamal Et c'est une prise de risque et peut-être même qu'il le fera jouer même si Lamine Yamal n'est pas à 100%. Alors ça dépendra très certainement des circonstances. Il y a 5 remplacements qui sont autorisés, donc peut-être qu'il sera pas titulaire dès le premier match. Lamine Yamal qui a quand même eu pas mal de blessures sur les derniers mois, mais il a quand même beaucoup insisté là-dessus, Luis de la Fuente. Il ne met pas de côté, il ne minimise pas le fait qu'il y ait très certainement une prise de risque qui sera prise avec Lamine Yamal et peut-être d'ailleurs avec d'autres joueurs. On pense à Mikel Merino notamment, qui lui aussi figure dans cette liste des 26.
1: Voilà, donc pour
2: Luis de la Fuente, c'est un peu le Wehbi espagnol. Je suis persuadé que Wehbi sera dans le même cas demain, avec des surprises inattendues qui vont créer.
1: Mais en tout cas, lui, il connaît parfaitement les
2: mais
1: jeunes.
2: Mais c'est pour ça, voilà. c'est le même cas.
1: Scaloni, la même chose pour l'Argentine. Ils ont travaillé dans les catégories des jeunes. Ah. C'est bien de puiser dans les jeunes s'ils donnent satisfaction. Et les résultats, l'Espagne qui a remporté le titre une seule fois, c'était en 2010. Eh bien, il nous reste deux sujets. La présidence du Real Madrid. On ne connaît toujours pas la date des élections, Nicolas.
0: Si, c'est le 7 juin, normalement. A priori, on chemine vers le 7 juin pour la date du scrutin. D'ailleurs, c'est une date qui a été cochée par les médias portugais, notamment Benfiquiste au Portugal, puisque, a priori, c'est la date butoir pour une éventuelle annonce de José Mourinho, qui pourrait avoir lieu d'ailleurs le lendemain, c'est-à-dire au 8 juin. Sauf que dans le calendrier qui était prévu par Florentino Pérez, qui, je pense, au moment où il a convoqué ses élections anticipées, s'attendait pas forcément à avoir un rival. Et penser faire comme lors des 5 derniers scrutins, cavalier seul vers une nouvelle présidence. On rappelle, hein, ça fait 20 ans qu'il n'y avait pas une élection présidentielle au Real Madrid avec au moins 2 candidats depuis 2000. Donc là, il va y avoir 2 candidats. Et donc au final, la clause libératoire de Mourinho qui courait jusqu'à demain avec une ristourne sur la clause libératoire de 7 millions d'euros, elle montera très certainement à 14 ou 15 à partir de mercredi. Ça veut dire que, en gros, si le Real veut faire venir Mourinho à partir de mercredi et surtout après la date des élections, donc c'est-à-dire le 7 ou 8 juin, devra payer au minimum 14-15 millions d'euros au Benfica, qui a pas l'air enclin d'ailleurs à lâcher l'affaire.
1: Eh bien, Enrique Riquelme, il veut ramener de grands noms. Bien sûr, c'est la même chose pour Florentino Pérez. Ça y est, c'est bon, tout est acté pour le patron. Il a ses garanties, les 180 millions, et il a tout déposé. Donc, il est capable de venir. C'est bon pour lui. Après, il y a le scrutin, Nicolas.
0: Ouais, alors en réalité, il y avait plus un doute sur est-ce que, en gros, la junta directiva, la junte directive du Real Madrid, allait accepter, parce que ils sont très pointueux sur les conditions d'accessibilité à l'élection présidentielle du Real Madrid. L'argent, il l'avait, hein, c'est un milliardaire, Enrique Riquelme, il a fait fortune dans les énergies renouvelables en Amérique latine. Il faut 20 ans de cotisations de sociaux sans discontinuer. Il les avait aussi. C'était surtout là le doute, puisque personne n'a accès véritablement aux cotisations de chaque sociaux du Real Madrid. Tout était réuni. Il a les 15%, donc il a une fortune personnelle qui équivaut à 15% du budget du club, et apparemment il les dépasse même, il n'y a pas de problème à ce niveau-là. C'est officiel depuis hier, il pourra se présenter à l'élection présidentielle du Real Madrid. Et là, alors c'est là où je disais tout à l'heure, la liste de Luis de la Fuente, elle tombait à point nommé pour lui. C'est-à-dire que hier déjà, au moment où il a déposé sa liste, il a fait une interview un peu flash devant le Bernabéu. Et d'ailleurs, il a mis son QG de campagne juste en face du stade. Et il a dit c'est pas normal que le Real Madrid ne mise pas plus sur la formation. C'est pas normal qu'il y ait pas plus de joueurs du Real Madrid en équipe première d'Espagne. Il a même dit d'ailleurs, c'était une forme de présage, demain, dans le meilleur des cas, on aura peut-être un joueur du Real Madrid qui sera présent avec l'Espagne à la Coupe du Monde. Il a dit dans le meilleur des cas, et finalement, le Real aujourd'hui dans le pire des cas, puisqu'il n'y en a aucun et que c'est jamais arrivé dans l'histoire du Real Madrid. Il a un peu anticipé ça. Il fait finalement, et ça c'était une analyse qui avait été faite par pas mal d'observateurs, il fait une campagne assez nationaliste même, on va dire, patriotique du moins, on va dire, vis-à-vis du Real Madrid. En gros, c'est misons sur la formation, misons sur les jeunes joueurs espagnols, revenons à un ADN un peu plus madridiste, madrilène, espagnol, au sein du Real Madrid. Il y a une connotation politique, ce qui est souvent le cas d'ailleurs dans ce genre de situation. Quand c'est à Barcelone, c'est souvent le côté catalan qui prédomine. Là, il a envie de donner une tonalité, on va dire, un peu plus politisée aussi, Enrique Riquelme.
1: Enrique Riquelme, donc homme d'affaires qui veut faire chuter Florentino Pérez. Notre homme d'affaires, c'est bien sûr Moncef Zemrad, avec des comptes en banque, je pense en Suisse notamment, Liechtenstein
2: oui,
1: aussi.
2: Effectivement.
1: C'est bien.

0: Vous êtes sur la bonne voie.
1: Oui, mais moi, continue. Ce ne sera pas pour le Real.
0: Si le rideau est tombé sur la Liga et la charrette qui est partie en deuxième division, il y a eu que, bien sûr, on le disait, Nicolas nous le rappelait depuis plusieurs semaines, plusieurs équipes sont menacées, étaient menacées. Et puis il y a eu quand même cette surprise, Mallorca qui l'emporte quand même, Gironde qui se contente d'un nul, qui accompagne Oviedo. Qu'est-ce qu'on peut dire sur cette dernière journée et surtout sur les équipes qui quittent l'élite, Nicolas?
2: Bah, que c'était vraiment un suspense incroyable. C'est-à-dire que là, depuis 4-5 journées, c'est-à-dire, rendez-vous compte, hein, là, à l'avant-dernière journée, Valence, qui jouait le maintien, il pouvait jouer l'Europe encore. Et d'ailleurs, même Corberan, l'entraîneur de Valence, a dit, non, mais attendez, nous, on le mérite pas d'aller en Coupe d'Europe. D'ailleurs, c'est la septième saison de suite que Valence ne va pas en Coupe d'Europe, ce qui est un record dans l'histoire du club. Ils ont jamais eu une disette aussi loin de l'Europe dans leur histoire. Mais c'est dire à quel point, enfin, tout ça a été serré. Levante qui était condamné il y a encore 2 mois s'est sauvé, ce qui est quand même assez fou là aussi. Et donc, Oviedo, qui était condamné, qui était la seule équipe qui était condamnée depuis un moment également, va donc être accompagné par Mallorca et Gérone. Alors, Mallorca, qui avait très peu de probabilités qu'il sauve au cours de la dernière journée. En revanche, Gérone, il y avait un petit espoir. Et il y a surtout beaucoup d'interrogations pour Girona maintenant. Est-ce que Mitchell, qui était l'entraîneur qui avait fait monter cette équipe jusqu'à la Ligue des Champions, hein, on se rappelle qu'il y a 2 ans, cette équipe était quand même en Ligue des Champions, est-ce qu'il va rester?
0: Il est à lancer du côté de l'Ajax, je pense.
2: Ouais, alors on parle de lui là-bas, c'est vrai. Alors il y a l'Ajax qui est en train d'essayer de se reconstruire aussi très douloureusement également. C'est une rumeur qui est revenue assez constamment sur les derniers temps aussi. C'est une équipe qui appartient au City Group, dont appartient également Manchester City. Ils ont un effectif qui a pas du tout été construit pour la D2. Donc ça veut dire que là, ils ont un effectif qui est beaucoup trop cher pour aller en D2 la saison prochaine. Il y a toute une restructuration, mais à la baisse, qui est à faire pour Gérone. Et ça va pas être évident à gérer non plus. Hein. Donc alors le City Group a l'habitude de gérer des clubs qui font l'ascenseur. Je pense notamment à Troyes, à l'Estac qui est en France. Mais un club comme Gérone, ils étaient pas programmés pour jouer en D2 la saison prochaine.
0: Gérone, c'est une déception parce que pour Hasdine Ounahi, l'international marocain, après le Mondial 2022, au Qatar, il a réussi un bon tournoi. Les choix qu'il a fait, il y a eu des blessures, il y a eu des mauvais choix, il y a eu 2 cannes ratées, Coupe d'Afrique en Côte d'Ivoire et la dernière au Maroc. Il était blessé d'ailleurs, et même lorsqu'il a joué, il n'était pas en possession, enfin au meilleur de sa forme. Et paradoxalement, il a été choisi, on va même dire chouchouté par les supporters de l'équipe catalane parce qu'ils voyaient en lui l'un des meilleurs. Et en plus, il y avait des joueurs comme Axel, l'international belge ou l'ancien international belge. Il y avait pas mal de bons joueurs dans cette équipe de Gironde. C'est quand même une déception pour Ounahi Mansouf.
1: Mais surtout la question maintenant qu'il faut se poser, Hakim, c'est est-ce qu'il va rester avec Gironde, Hasdine Ounahi? Est-ce qu'il va véritablement vouloir aller jouer en deuxième division? Je pense pas aussi. Donc ça veut dire qu'à nouveau, un nouveau changement pour Hasdine Ounahi. J'avais eu quelques informations, voilà, où ça devenait compliqué au moment où, avec Marseille et ces grands changements, de partir du côté du Panathinaikos, ça a été vraiment difficile pour lui. Et donc le pauvre, eh bien, au bout d'une saison, il est obligé à nouveau d'affronter un nouveau changement. Vers quelle direction va-t-il prendre? Là, c'est encore un point d'interrogation, mais je crois que c'est un tournant de carrière. Il faut faire le bon choix pour Hasdine Ounahi.
0: Je pense que c'est les lendemains de victoire qui déchantent, parce qu'après, à Manque, tournoi, une bonne Coupe du Monde. Mmh. Je pense qu'il a mal vécu la suite, ça a été mal géré.
1: Exactement.
0: Pour le potentiel, ok, mais c'est la continuité. Après, parfois, il y a des blessures qui sont provoquées par justement le manque de concentration. En tout cas, Hasdine Ounahi, d'autant plus que avec les joueurs, les nouveaux joueurs qui sont dans la sélection marocaine, il aura du mal à s'imposer. Sinon, il faut retrouver le Hasdine Ounahi de 2022. Je pense qu'on a fait le tour. Est-ce qu'il y avait un autre sujet? Mais c'est déjà fini. On est à 1 minute et quelques. On va demander à Nicolas de nous raconter une blague. Non, plus sérieusement.
2: Là, sans trop longue, mes blagues.
1: Oui, en plus d'une minute.
0: Non, plus sérieusement. De toute façon, c'est bientôt la fin. On voulait évoquer avec... rapidement, là encore 1 minute, rapidement. Le départ officiel de Pep Guardiola, comment vous l'avez vécu, Nicolas?
2: Ah bah avec beaucoup d'émotion. Alors j'ai même envie de te dire, beaucoup d'émotion, et encore plus avec celui de Bernardo Silva dans la foulée, où d'ailleurs Pep Guardiola était lui aussi en larmes. Hein. Bernardo d'ailleurs qui a annoncé à l'Atlético de Madrid, Alemany, le directeur du foot de l'Atlético hier, a été interrogé là-dessus, il a pas nié, hein. Il a pas confirmé, mais il a pas nié, il a souri même, donc ça laisse sous-entendre qu'il y a quand même un petit quelque chose. Mais quelle émotion quand même, il y a 2 légendes de City qui partent sur la même saison. Il y a des mots très forts d'ailleurs de la fille de Pep Guardiola, hein, qui a expliqué qu'il était très absent, que son couple avait été était en danger, etc. Je trouve ça assez touchant parce qu'on en parlait en tout début, on parlait de l'aspect humain quand on évoquait Arthur Georges. Faut pas oublier que c'est des hommes qui font beaucoup de sacrifices. Alors certes, hein, ils sont cher payés, mais c'est pas l'argent qui compense l'amour qu'on peut avoir de la part de sa famille. Il veut aussi être proche de son père qui a 94 ans. J'ai envie de dire bravo Pep et profite bien de des proches, quoi.
0: Le mot de la fin, Nicolas Villas. Merci beaucoup, Nicolas.
2: Merci à vous, merci, bonne
0: merci,
2: soirée.
0: Merci Monsef.
1: Merci à vous, Hakim.
0: Et Sam à la réalisation. Et bon début de soirée à l'écoute de Média.

0: quotidien, on fusionne avec Amna.
1: On fusionne bien sûr, et c'est avec un énorme plaisir que je vous retrouve sur Média pour notre petite demi-heure consacrée. Eh bien, nos coups de cœur musicaux, on lève le pied ensemble. Notre ami Aïssam à la réalisation. Et on commence par une fusion taillée sur mesure de la finesse, de la subtilité, de la soul, du blues. Finradi Biyahoya Nessel Riwen, totalement sublimé, deux genres musicaux qui émerveillent, eh bien, à l'essence même, à l'âme de Nessel Riwen. Je vous laisse découvrir tout ça. C'est en fusion, on commence gentiment, mais ne vous inquiétez pas, après on accélère le rythme. Très bonne écoute à tous et à tout de suite sur Média.

Est-ce le Riwan avec cette vague soul blues fin radi bia khoya, donc avec une petite veine reggae également. On adore, eh bien, cette fusion parfaite, un super morceau pour commencer comme il se doit.

colle à la peau, dermique et superbe réécriture afro. C'est signé Ajna et Sam. Restez avec nous sur Média. Ahmed Sleiman pour El Hawass avec Hayam Mansour. Une très jolie réécriture, plein de poésie, un classique sublimé par cet électro taillé sur mesure au millimètre près. Très bonne écoute à tous et à tout de suite sur Média.

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1: Bonjour à tous, Paul-Lionel Kivijer avec vous pour cette synthèse d'actualité. Les frappes israéliennes sur le Liban continuent malgré la trêve en cours avec le Hezbollah. Les villes de Tir et de Nabatieh dans le sud ont été prises pour cible. Plus tôt aujourd'hui, 3 personnes ont été tuées dans des bombardements. Et dans la même journée, 2 ministres israéliens d'extrême droite ont appelé à intensifier les opérations militaires en cours dans le pays du Cèdre. L'Iran continue d'exécuter des condamnés à mort. Un homme a été pendu aujourd'hui pour des attaques armées au moment des manifestations de janvier dans le pays. Il y a encore des dizaines d'autres mises en cause qui risquent aussi d'être exécutées, préviennent des groupes de défense des droits humains qui assurent que l'Iran est le pays qui recourt le plus à la peine capitale après la Chine. En Ukraine, des frappes russes ont fait au moins 4 morts aujourd'hui dans un dernier bilan des autorités ukrainiennes. Une frappe a tué 2 hommes dans la région de

Kharkiv, c'est dans le nord-est, 2 autres morts et 3 blessés dans une autre localité de l'est, d'après les autorités locales. 900 cas présumés et 220 décès suspects, ce sont les derniers chiffres concernant l'épidémie d'Ebola qui continue de se propager. Le chef de l'Organisation mondiale de la santé qualifie aujourd'hui la situation d'extrêmement grave et difficile et va se rendre demain en République démocratique du Congo, épicentre de cette épidémie. Plus tôt aujourd'hui, Tedros Adhanom Ghebreyesus a demandé aux pays voisins d'agir immédiatement. En Tunisie, l'avocate et chroniqueuse Sonia Dahmani, de nouveau dans le viseur de la justice, libérée fin novembre après avoir passé plus de 18 mois en détention. Sonia Dahmani a été condamnée de nouveau aujourd'hui à une peine de prison de 2 ans, cette fois-ci pour des déclarations sur la situation pénitentiaire en Tunisie. C'est ce que rapporte son

0: Son avocat, elle est poursuivie dans 5 affaires. Toutes se basent sur le décret 54 sur les fausses informations. Un décret promulgué en 2022 par Kais Saied. Il s'agit d'un texte fustigé par les défenseurs des droits humains qui dénoncent de multiples incarcérations sur la base de ce décret. On termine cette synthèse d'actualité sur notre continent. Meilleures pratiques et innovations pour la création d'emplois en Afrique. C'est le thème du premier forum africain sur l'impact du développement qui va prendre place à Addis Abeba les 11 et 12 juin. C'est la Commission économique pour l'Afrique qui va accueillir cet événement. L'objectif, combler le fossé entre les ambitions politiques et les résultats concrets en identifiant des solutions, des pratiques pour favoriser la création d'emplois en Afrique. Voilà, c'est la fin de votre synthèse d'actualité. Merci de l'avoir suivi. Tout de suite, c'est The Bryan Adams Radio Show sur les ondes de Média. Bonne écoute.
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0: Journaliste à Rabat, Adel Zobairi. Maroc, toujours ce vendredi, eh bien, ça sera un jour férié pour les banques à l'occasion de l'Aïd el-Adha, célébré ce mercredi le 27. C'est ce qu'a annoncé plus tôt aujourd'hui le groupement professionnel des établissements bancaires du Maroc. Et notez que ces établissements vont tout de même assurer la continuité des services essentiels, mais pas physiquement, donc à travers les canaux digitaux, à travers les applications bancaires par exemple. Notez aussi que l'alimentation en billets de banque des guichets automatiques sera bien assuré. Dans le reste de l'actualité, direction le Moyen-Orient, le porte-parole du ministère iranien de la Santé a décrit aujourd'hui l'état de santé du guide suprême Mojtaba Khamenei, qui a été admis dans un hôpital le 28 février dernier, après la frappe américano-israélienne qui a tué son père et ancien guide suprême, qui a été tué au premier jour du conflit. Lina Taghi, rien de majeur, des blessures superficielles au visage, à la tête et aussi aux jambes. C'est comme cela que le responsable iranien a présenté l'état de santé de l'actuel guide suprême.
1: Mojtaba Khamenei, qui a succédé à son père en tant que guide suprême, n'est pas apparu en public depuis sa désignation le 8 mars dernier. Seules des déclarations écrites ont été publiées et le mystère restait entier sur l'état de santé du leader de 56 ans. En avril, le secrétaire américain à la Défense affirmait que Mojtaba Khamenei était blessé et probablement défiguré. Ce lundi, le porte-parole du ministère iranien de la Santé tempère. À part des blessures superficielles au visage, à la tête et aux jambes, il n'y avait rien de majeur, selon Hossein Kemampour, et d'ajouter que ces blessures n'ont nécessité aucune amputation et n'ont provoqué aucune complication. Le guide suprême aurait alors quitté l'hôpital le 1er mars et se cacherait depuis dans un lieu tenu secret. Ces communications se feraient via un réseau complexe de messagers pour empêcher tout assassinat par Israël, selon des informations obtenues par le média américain CBS News. Des déclarations peut-être pour rassurer quant à la stabilité à la tête du régime iranien, lequel est déjà fortement ébranlé par la guerre, alors que les négociations pour un accord peinent à aboutir.
0: C'était les précisions de Lina Taghi. Normalisez vos rapports avec Israël, c'est ce qu'a demandé aujourd'hui Donald Trump à l'Arabie Saoudite et aussi au Qatar. Le locataire de la Maison Blanche souhaite que cela se fasse à travers la signature par Riyad et Doha des accords d'Abraham, une ratification qui prendrait place dans le cadre d'un accord de paix avec l'Iran qui est négocié en ce moment. C'est ce que souhaite Donald Trump. Et c'est en plein pourparlers entre Américains et Israéliens que des milliers d'Iraniens ont commencé aussi le pèlerinage du Hajj. Les autorités saoudiennes tiennent à maintenir la politique à l'écart de ce rituel religieux où quelques 1,5 million de musulmans prennent part cette année, malgré les tensions régionales donc, qui n'ont pas fait baisser pour autant la fréquentation. Au contraire, même le pèlerinage a attiré plus de visiteurs que l'an passé, d'après Riyad. Sur notre continent, 900 cas présumés et 220 décès suspects aussi. Ce sont les derniers chiffres concernant Ebola qui continue de se propager. Le chef de l'Organisation mondiale de la santé qualifie aujourd'hui la situation d'extrêmement grave, d'extrêmement difficile et va se rendre demain en République démocratique du Congo, épicentre de cette maladie contagieuse. Plutôt aujourd'hui, Tedros Adhanom Ghebreyesus a demandé aux pays voisins d'agir immédiatement. C'est la deuxième partie de votre édition, c'est le moment de parler sport. Moncef Zamrat est en studio et Moncef, le sujet qui s'impose à nous au lendemain de la finale de Ligue des Champions africaines, eh bien, c'est la défaite serrée et malheureuse toujours de l'AS FAR contre les Sud-Africains de Sundowns, moins de 24 heures après.

0: Mohamed VI de Marmora contre le Burundi, le Maroc qui disputera le mondial dans le groupe C aux côtés du Brésil, de l'Écosse et d'Haïti. Dans le groupe H, le sélectionneur de la Roja, Luis de la Fuente, a dévoilé sa liste. L'Espagne qui affrontera le Cap-Vert, l'Arabie Saoudite et l'Uruguay voyagera sans ses grandes stars. Nicolas Villas, l'un de nos consultants pour le football européen.
1: Quel que soit le choix que va faire Luis de la Fuente dans les buts, il y aura quoi qu'il arrive encore une fois débat. Ensuite, il n'a pas pris le Normand ni Huissen en défense, ce qui veut dire que Huissen était a priori le seul joueur du Real qui allait apparaître dans la liste. Pas d'Huissen. Carvajal, on se doutait déjà qu'il n'était pas non plus dans les choix d'Alvaro Arbeloa. Donc aucun joueur du Real Madrid dans la liste. Ça n'est jamais arrivé dans l'histoire de la sélection espagnole qu'une liste pour une phase finale de Coupe du Monde ne présente aucun joueur du Real Madrid. Ça n'est jamais arrivé. Luis de la Fuente, il a été interrogé là-dessus en disant « Moi, je suis pas là pour regarder la provenance des joueurs. Je prends ceux que j'estime être les meilleurs. » Mais ça fait beaucoup débat en Espagne aussi, le fait qu'il n'y ait pas de joueurs du Real. Et là, il y a la question qui est venue aussi. Qui vont être les leaders de cette Roja finalement? Les deux capitaines sont emblématiques, sont pas là. Et ça, là, De La Fuente a fait une réponse en disant « Ceux qui sont là feront très bien le travail. Il y a un vrai état d'esprit qui se dégage de cette équipe. » Sachant que rajouter à ça les joueurs qui sont blessés, type Lamine Yamal, dont on ne sait pas quand est-ce qu'il sera

0: Médiateur clé du conflit en Iran, la Chine s'est toujours positionnée pour la réouverture des Trois d'Hormuz, tout en restant un intermédiaire discret dans les négociations. Ce jeu d'équilibriste de Xi Jinping, une experte nous l'expliquera. Plus que deux jours avant l'Aïd al-Adha au Maroc, les derniers préparatifs sont en cours et dans le royaume, ceux qui achètent des moutons font le même constat. Les prix des bêtes ont encore grimpé, les souks de bétail de Tanger ne sont pas épargnés. Reportage dans cette édition. Le 25 mai, aujourd'hui, c'est la fête de l'Afrique, journée mondiale du continent et anniversaire de l'Union africaine, l'occasion de relancer le travail de mémoire de l'impact de l'esclavage et de la colonisation. Pour le président états-unien, c'est désormais tout ou rien avec l'Iran. Soit un accord excellent et significatif, soit pas d'accord. Avec cette déclaration aujourd'hui, Donald Trump a ajouté dans la foulée une nouvelle condition à la paix. Le Qatar et les Émirats arabes unis doivent signer les accords d'Abraham et normaliser leurs relations avec Israël. Les autres questions du nucléaire et du blocus du détroit d'Hormuz ne sont toujours pas fixées. La posture de Washington est instable et pour Gérard Haro, ex-ambassadeur de France aux États-Unis, le constat est sans appel.
1: On peut dire que Donald Trump est dans une impasse. On peut même dire qu'il a perdu la guerre. Parce quels sont les choix qui s'offrent à lui, il peut recommencer à taper sur l'Iran, mais il n'y a aucune raison que l'Iran cède avec de nouveaux bombardements. Et par ailleurs, les Iraniens ont déjà averti que dans ce cas, ils dévasteraient les monarchies du Golfe, entraînant alors là une crise économique mondiale pour plusieurs années. Donald Trump est piégé, et il est d'autant plus piégé qu'en face, les Iraniens pensent avoir gagné. Et donc les Iraniens pensent être en position de force et ne vont pas faire de grandes concessions. Toute cette agitation de Donald Trump, d'une certaine manière, c'est pour essayer de dissimuler sa défaite, pour essayer aussi de faire avaler sa défaite à ses électeurs et aux Israéliens. Moi, je n'ai aucun doute qu'à l'heure actuelle, il est soumis à des pressions maximales, à la fois d'Israël, mais aussi d'un certain nombre de ses alliés néoconservateurs, qui lui disent « n'acceptez pas l'accord, je pense qu'il n'a pas le choix ».
0: Gérard Haro, ex-ambassadeur de France aux États-Unis et ancien représentant permanent de la France auprès des Nations Unies à New York, il répondait aux questions d'Arnaud Dalmas. Dans le camp adverse, l'Iran a envoyé une délégation de haut niveau au Qatar ce lundi, à l'ordre du jour des discussions sur les efforts du règlement du conflit et le gel des avoirs iraniens toujours bloqués par les États-Unis. Les négociations se déploient sur plusieurs fronts ce lundi. La Chine a accueilli le premier ministre du Pakistan et le chef de l'armée d'Islamabad. Le Pakistan qui, depuis le début du conflit, s'est imposé comme le médiateur principal entre Washington et Téhéran. Après les visites américaines, russes, iraniennes dans ce même mois de mai, la Chine apparaît comme un acteur pour la paix, mais à distance. Écoutez l'analyse de Claudia Astarita, professeure à Sciences Po et chercheuse à l'Institut d'Asie orientale.
2: Au-delà du fait que la Chine est contre toutes sortes de guerres, parce que du point de vue du régime chinois, les guerres créent des contraintes supplémentaires au commerce international, donc il n'y a pas vraiment des avantages. Pour ce qui concerne le détroit d'Hormuz, le président Xi Jinping a été très clair dès le début que lui il souhaite la réouverture. Et nous, on commence à imaginer que la Chine a un poids plus important dans cette crise après la visite de Donald Trump. Mais après, si on regarde bien, ça fait déjà depuis plusieurs semaines que la Chine essaye de nouer un dialogue.

0: constructif avec l'Iran et les États-Unis. Sauf que la Chine le fait à sa manière. Donc la Chine veut rester en retrait, veut rester en second plan. La Chine se manifeste quand la solution a été trouvée. Mais les pressions sont là depuis longtemps. Et pour la Chine, les deux pays doivent trouver un compromis au plus vite parce que les prolongements de la guerre dérangent tout le monde et surtout les intérêts de la Chine.
1: Vous écoutiez Claudia Astarita, professeure à Sciences Po et chercheuse à l'Institut d'Asie orientale, au micro de Noah Perret. Autre conséquence de cette guerre au Moyen-Orient, seuls 30 000 pèlerins iraniens participent au Hajj cette année. L'Arabie saoudite en attendait

0: annuel, 1,5 million de pèlerins ont pris le chemin de la Mecque, un record depuis la période du Covid. Le Hajj qui culminera mercredi avec l'Aïd al-Adha et dans le reste du monde, les derniers préparatifs sont en cours avant la fête du sacrifice. C'est le cas au Maroc et notamment autour du choix du mouton. À Tanger, le souk de bétail Beïd el-Adha a été mis en place temporairement pour la fête. Il attire de nombreux acheteurs qui cherchent la perle rare, un bon mouton à bas prix. Mais cette année encore, c'est mission quasi impossible. Les bêtes coûtent toujours plus cher. C'est un reportage d'Eva Cohen.
1: C'est le troisième stand de mouton qu'Omar, accompagné de sa mère, visite et les prix pour l'instant ne lui conviennent pas.
2: Il m'a dit 5 500, mais c'est exagéré. Je pense 3 000, ça sera mieux.
1: Pour le jeune homme, la hausse des prix cette année est flagrante.
2: C'est pas normal. Tu dois avoir le salaire de Poutine pour acheter quelque chose.
1: Une flambée des prix que Youssef, berger venu vendre ses bêtes sur le souk, justifie de plusieurs manières.
3: Cette année, les bergers ont eu des difficultés avec l'élevage des moutons, donc c'est normal que les prix soient un peu plus élevés. Il y a aussi des bergers qui ont un vrai problème avec le transport. Par exemple, pour venir d'Azilel à Tanger, j'ai payé 8000 dirhams, alors qu'auparavant je ne payais que 4000 dirhams. Et quand je parle avec le transporteur, il me dit que c'est le prix du carburant.

0: Un reportage signé Eva Cohen. L'actualité est plus au sud, en Afrique. Le virus d'Ebola se propage encore. L'épidémie en République démocratique du Congo est extrêmement grave et difficile à gérer, selon le bilan du chef de l'OMS aujourd'hui. Tedros Adhanom Ghebreyesus appelle les pays voisins à agir immédiatement. Il se rendra lui-même demain en RDC. Je vous propose de prendre un peu de recul à présent, car aujourd'hui c'est l'Afrique tout entière qui est célébrée. Dans cette journée mondiale dédiée au continent, on célèbre aussi la création de l'Union africaine. C'était il y a 63 ans. Pour l'occasion, l'institution lance cette année sa décennie sur les réparations liées à l'esclavage et à la colonisation. Écoutez à ce propos Désiré Assogbavi, conseiller Afrique à l'Open Society Foundation.
1: Il faut dire que depuis longtemps, depuis même avant les indépendances et à travers l'indépendance, cette question de réparation liée à l'esclavage a été déjà dans les discussions. Et puis, on a eu la colonisation. Donc, tout est mis ensemble dans le même paquet. Alors, maintenant, l'Union africaine veut passer des discours, des slogans, des émotions à une véritable stratégie. Pour d'abord la reconnaissance de ces moments douloureux du continent, discuter comment ces moments, ces torts que le continent a subis peuvent être réparés. Il faut dire que les moments de l'esclavage et de la colonisation continuent d'avoir des impacts sur la vie.
0: Des propos de Désiré Assogbavi, conseiller Afrique à l'Open Society Foundation, recueillis par Arnaud Dalmas. Ce devoir de mémoire, c'était aussi un sujet du pape Léon XIV. Aujourd'hui, dans sa première encyclique publiée, le chef de l'Église catholique a reconnu le retard de l'Église sur la question de l'esclavage. C'est une première. Et dans ce même document, le pape a lancé un appel à, je cite, « désarmer l'IA pour l'empêcher de dominer l'humain ». Il a aussi dénoncé les nouvelles formes d'esclavage essentielles à l'essor fulgurant de ces outils IA. Nous finissons ce journal avec la vague de chaleur à travers l'ouest de l'Europe. Record de température à Londres, alerte canicule en France. Cette semaine arrivent des températures exceptionnelles pour un mois de mai. Un des premiers coupables, c'est le changement climatique sur un continent qui se réchauffe plus vite qu'ailleurs. C'est la fin de ce journal. Merci d'avoir suivi. Bonne soirée à l'écoute de Midi 1.
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0: Bienvenue à toutes et à tous. Avec ma femme d'aujourd'hui, on va aborder un sujet. Elle en fait aujourd'hui son cheval de bataille après l'avoir véritablement vécu elle-même. C'est la situation des proches aidants. On y va pour les détails.
1: Média, Yasmine, femme d'aujourd'hui.
0: Rita Benzakour, bonjour.
2: Bonjour Yasmine.
0: Merci beaucoup d'être ma femme d'aujourd'hui. Je remercie Rita. Alhamdulillah,
2: je vais bien, merci.
0: Tout va bien ?
2: Un plaisir. Ça va, oui.
0: Alors, installé en Suisse, c'est bien ça ?
2: Tout à fait.
0: Tout à fait. Ça fait combien de temps ?
2: Ça fait 20 ans d'ailleurs.
0: 20 ans. Parti pour les études, c'est ça ?
2: Exactement, exactement. Je suis née et j'ai grandi à Casa et ensuite je suis venue en Suisse pour faire mes études de pharmacie.
0: Pharmacie. Et tu pratiques ?
2: Alors, je pratique, oui, tout à fait. Mais mon parcours professionnel a pris différentes directions. Je suis une éternelle curieuse.
0: Ok.
2: Et j'ai travaillé dans différents

0: au niveau de notre vie. Donc, il y a un impact émotionnel, il y a un impact physique, puis il y a un impact professionnel. Parce que bah, finalement, il faut libérer du temps pour les rendez-vous médicaux, etc. Donc, dans mon cas, c'était dans le cadre de ma famille. Donc, c'est mon époux. Et puis voilà.
1: D'accord. Alors, qu'est-ce qu'il a eu comme souci de santé ?
0: En fait, c'est une maladie rare. Mmh. Donc, c'est encore plus complexe parce que bah, y a une partie d'errance.
1: Médicale.
0: D'errance diagnostique au début. Ouais. Voilà, au début. Après, bon, bah, moi, je fais partie du soin. Donc, bah, voilà, j'ai été beaucoup chercher, comprendre. J'ai aidé chercher en fait les informations et finalement c'est comme ça qu'on les a trouvées. Mmh. Aller chercher le bon professionnel qui va vous accompagner, vous aider, vous guider vers d'autres personnes qui vont vous permettre de répondre à vos propres besoins parce qu'ils sont différents d'une personne à l'autre. Et je voulais en fait rendre hommage, vraiment, rendre hommage à toutes ces femmes, où j'en fais partie en l'occurrence, mais à toutes ces femmes qui au quotidien accompagnent et c'est une aide qui est invisible.
1: Oui, et il y a beaucoup d'émotions dans ta voix, Rita.
0: Oui, c'est vrai.
1: Qu'est-ce qui se passe?
0: C'est normal, je suis très très émotive.
1: Ouais, ouais.
0: C'est pour ça qu'au début, tu m'as dit à la radio, je t'ai dit, je ne suis pas sûre de le faire.
1: Ouais.
0: Mais ça va.
1: Ouais. Là, c'est important d'en parler. Tu sais pourquoi? Parce que, comme tu dis, alors dans notre culture marocaine, maghrébine, musulmane, on a beaucoup du don de soi. En fait, le don de soi est normal et il faut donner de soi et c'est normal. Mais ça coûte aussi à la personne de donner de soi et c'est important aussi de mettre des mots sur cette situation, sur ces personnes, sur ces proches aidants ou proches aidantes principalement. Toutes ces femmes, toutes ces personnes qui s'occupent d'une personne malade d'une manière ou d'une autre. Alors, par contre, ce que je veux comprendre, c'est toi en Suisse, est-ce que vous n'avez pas un système d'accompagnement?
0: Alors si, c'est bon. Alors mon gars, il n'est pas très compliqué. Hein. C'était vraiment sur une phase de 6 mois où il y a dû y avoir beaucoup de choses. Puis après, il y a eu des conséquences, mais c'est pas aussi lourd que les...

0: c'est des horaires avec les États-Unis, avec l'Asie, et donc il faut se reconnecter tard, se connecter le matin, c'est très prenant. Et à un moment donné, bah, il fallait que je m'absente, clairement, parce que quelqu'un qui est malade, bah, il n'a pas forcément, même moi, j'ai pas envie de laisser aller tout seul au rendez-vous. Il y a besoin de ce soutien quand il y a des annonces, quand il y a des décisions à prendre, etc. C'est vraiment un travail d'équipe, en fait.
1: Ouais, ouais.
0: Donc c'était ça qui était difficile, mais ça allait. Au bout d'un moment, en fait, on se met un peu en mode survie. Et quand on nous a dit, ben, c'est tout bon, tout va bien, moi je me suis effondrée et c'est lui qui m'a sauvée.
1: Oui, c'est comme un burn-out, en fait. On parle beaucoup de burn-out professionnel.
0: Ça existe, hein. Le burn-out du proche aidant, ça existe.
1: Du proche aidant, c'est ça.
0: Ouais.
1: Et là, lui, il va mieux ?
0: Il va très bien. Donc ça, c'était il y a déjà une dizaine d'années. Hein.
1: Alhamdoulilah.
0: Mais pour avoir accompagné les personnes et avoir vécu ça, en fait, j'ai décidé d'en faire quelque chose. Et j'ai créé un service d'accompagnement aux proches aidants. Donc c'est quelque chose que je fais à côté de mon travail. C'est en cours de lancement. C'est de créer cet espace de parole et d'écoute. En fait, c'est de soigner le lien dans la famille. Parce que malheureusement, quand il y a des problèmes comme ça de maladie, en fait, tout le monde est impacté. Il y a la fratrie qui est impactée, il y a le lien dans le couple, il y a le lien dans la famille élargie. Et donc, il faut pouvoir avoir un espace pour discuter de ces choses-là et faire le choix de continuer à avancer et avoir des vraies stratégies familiales, de se dire, ok, voilà la situation, et voilà ce qu'on va faire, et voilà où est-ce qu'on va aller.
1: Mais pardon, Rita, est-ce que c'est possible d'en parler, par exemple, dans ton cas, toi, avec ton époux, est-ce que c'était possible d'avoir ce genre de conversation avec lui, alors que lui-même,
0: Oui.
1: Ouais, lui-même était dans son errance médicale, lui-même était fatigué, lui-même... Est-ce que... Voilà.
0: Alors moi, j'ai un mari exceptionnel.
1: Alhamdoulilah.
0: Vraiment. Il est exceptionnel parce que ben il a ce que j'appelle le chikma, c'est-à-dire que il arrive à un moment donné se dire voilà la situation, qu'est-ce qu'on va faire et où est-ce qu'on va aller. Donc ça dépend aussi du mindset.
1: Oui, oui.
0: Et ça c'est it's the key, vraiment.
1: Parce que sinon la personne peut vivre ça comme une pression supplémentaire ou comme presque. Attention, c'est parce que je suis malade qu'on parle de ça. Est-ce que je risque de la perdre ou est-ce que je risque de le perdre? Tu vois ce que je veux dire?
0: Tu veux dire que... alors, il y a quelqu'un qui en parle très bien, c'est Simon Sinek, je trouve. Il dit, en parlant à une personne qui a vécu quelque chose de très complexe, il lui dit, en fait, j'avais l'impression d'avoir une dette à rendre à mes proches. Pas forcément l'épouse, mais les proches de manière générale, parce que je ne suis pas toute seule, hein. Je suis très très bien entourée. Et l'idée, c'est de dire, mais moi, je tiens parce que justement, ils sont là pour moi. Mais à un moment donné, il faut qu'ils me laissent avancer. Donc, il y a une notion de timing, en fait, dans tout ça. C'est qu'on appelle ça le cycle de Prochaska, mais quand on a un deuil, ou là, par exemple, quand tu es viré de ton travail, quand tu as un choc émotionnel dans ta vie, il y a des phases que tu dois passer. Et dans ces phases-là, il y en a une où il faut pouvoir déposer ses émotions. Et aujourd'hui, c'est cette phase-là qui n'existe pas pour les proches aidants.
1: C'est ce droit à s'exprimer, en fait. C'est comme parce que pendant cette période, c'est comme une abnégation de soi.
0: En fait, on n'existe plus.
1: On n'existe plus.
0: Ouais.
1: On n'existe plus, mais toi, ce que tu es en train de dire, c'est qu'attention, vous existez encore et il faut le savoir et il faut l'exprimer. C'est ça, si je comprends bien ?
0: Exactement, exactement. Et le gros problème des proches aidants, tu sais ce que c'est, Yasmine ? C'est qu'ils ne demandent pas de l'aide. Parce qu'ils considèrent que ce n'est pas légitime.
1: Parce que ce n'est pas eux qui sont malades.
0: Exactement. Ils disent, là où elle est, c'est lui, c'est eux qui sont malades. Non, je vais bien. Mais en fait, on est impacté par la relation de la maladie, d'une manière ou d'une autre, parce qu'on vit au quotidien avec les personnes qui la vivent. Et peut-être qu'ils ne s'expriment pas oralement, mais ils s'expriment, il y a la communication verbale et la communication non-verbale. Et donc, toutes ces émotions-là,

0: la vie. Et en fait, bon, elles ont une approche qu'on appelle systémique. C'est une approche qui prend en compte tous les aspects de personnalité de l'un, de l'autre, de ce que la maladie amène, etc. Et en tout cas, si je peux parler de ce que j'ai pu observer, c'est que quand on arrive à différencier ce qui est de la cause de la maladie et ce qui est de la cause du comportement, ben en fait, on arrive à avancer.
1: Alors justement, quand tu évoques le comportement, c'est que pour avoir vu pas mal surtout des films dans ce sens-là, c'est qu'on voit la personne malade s'effondrer, changer de caractère, devenir plus caractérielle, etc. Donc, qu'est-ce qui est de la maladie et qu'est-ce qui est du changement de caractère ?
0: Alors justement, en fait, quand on est dans des situations comme ça, on va se dire « Non, mais en fait, regarde, il n'a pas à réagir comme ça avec moi. » Mais il faut aussi avoir la connaissance de ce que la maladie apporte. Et j'appelle ça la health literacy. C'est comment est-ce que, et c'est un des points qui ressort des rapports, c'est de dire les proches aidants ont besoin d'être formés pour savoir ce que la maladie peut amener et à quoi ils peuvent s'attendre. Parce qu'il n'y a pas d'école de patients ou de proches aidants.
1: Okay, exact.
0: Et ça, c'est un point qui est hyper important et qui ressort beaucoup dans les discussions internationales. C'est de dire il faut pouvoir les outiller avec la connaissance de la pathologie elle-même, la connaissance aussi de eux-mêmes. Toute la partie développement personnel, elle vient avec ça. Et dans toute adversité, on en ressort avec quelque chose de plus gros, de plus grand, et qui nous fait grandir.
1: Alors, toi, est-ce que
0: tu... Mon mari est exceptionnel parce qu'en fait, il m'a accompagnée aussi dans ce cheminement et qu'on l'a fait ensemble.
1: Alors justement, toi, par rapport au système de santé, parce qu'on s'est rencontrés aussi dans un événement autour de la santé, est-ce que ton rêve, c'est de voir des formations de l'accompagnement des proches aidants au Maroc?
0: Alors, ce n'est pas mon rêve. C'est ce que je veux faire.
1: Okay.
0: C'est mon rêve en soi, mais en fait, je ne me suis pas dit, c'est un rêve et puis un jour, ça va arriver. J'ai dit, ok, maintenant, il faut faire quelque chose. J'ai vu trop de proches aidants, eux-mêmes tomber malades plus tard, dans les soins à domicile. Et je dis, mais en fait, là, il faut faire quelque chose. Alors, en Suisse, on a déjà commencé, et c'est super. En fait, on a commencé par une ligne téléphonique, où on peut appeler pour avoir plus de questions d'orientation, aussi d'orientation par rapport aux associations qui accompagnent. Au Maroc, il y a un gros, gros réseau d'associations.
1: Oui.
0: Le soutien, il est vraiment magnifique. Il y a aussi beaucoup de donateurs qui donnent, parce que le côté financier, ben, il faut pouvoir aider. Donc, mon rêve, et j'espère en faire une réalité, c'est de continuer à accompagner avec... Il s'appelle We for Care, le projet, et il est en cours de développement. Et ça va créer cet espace pour pouvoir amener ces questions-là, qui finalement sont des questions primordiales du système de soins. D'ailleurs, j'ai sollicité GTEX, où on s'est rencontrés, pour leur dire, bah, l'année prochaine, parlons de ça, parlons du partenariat patient. Parlons du fait que pour que les personnes aillent mieux, il faut pouvoir les outiller avec des informations. Il faut pouvoir faire qu'elles fassent partie du système de soins et qu'elles ne soient pas simplement des receveurs du système. On n'est plus dans la relation le médecin, il sait, et le patient, il reçoit l'info. Le patient, avec le temps, il va développer des savoirs expérientiels. Alors, c'est un concept qui est exceptionnel, qui a été développé à l'Université de Montréal et qui dit... Concrètement, les savoirs expérientiels, c'est qu'un an, au bout de 10 ans, je peux te parler du diabète mieux que ce que toi, tu as appris dans le livre.
1: Oui. D'ailleurs, il y a un programme au Maroc du patient partenaire avec l'Université Mohamed VI des sciences de la santé. Et j'ai dit, voilà, absolument. Où finalement, ce sont des anciennes patientes et patients atteints du cancer qui accompagnent, qui sensibilisent, qui aident les personnes aujourd'hui malades à travers un parcours de formation vraiment costaud. Et c'est vrai que j'ai rencontré des personnes formidables dans ce sens-là, qui font un travail... parce que quand on a été touché soi-même, on comprend davantage, comme tu l'as très bien expliqué, on comprend davantage le parcours de la personne. Mais toi, aujourd'hui, tu dépasses le patient pour aller vers l'aidant. Et j'ai l'impression que c'est encore plus compliqué dans le cas des parents, quand on s'occupe de ses parents, parce que chez nous, il y a vraiment la notion de Rdat al-Walidin.
0: Oui, exactement. Ouais, alors ça, c'est un point magnifique qui est, bon, aussi, qui est vécu par beaucoup de familles aujourd'hui au Maroc, dans les différentes classes sociales.
1: Parce que pratiquement, il ne faut pas se plaindre, en fait, de par Rdat al-Walidin.
0: Alors, c'est un très bon point que tu soulèves, Yasmine. En fait, ce que tu es en train de dire, c'est que je ne me prive pas à dire que c'est difficile pour moi.
1: Oui.
0: C'est ça que tu essaies de mettre en avant. Et effectivement, T'as raison, mais par contre, pour pouvoir donner, et c'est la femme marocaine qui est plus qu'exceptionnelle, la femme marocaine.

0: elle donne. Mais quand c'est au long cours, il y a une notion de temporalité, il faut que tu puisses te ressourcer pour pouvoir être ce réceptacle émotionnel, ce réceptacle c'est un réceptacle émotionnel, mais c'est aussi une action. Tu es tout le temps dans l'action. Quand tu as un enfant avec une situation d'handicap, tu es tout le temps dans l'action. Et une des propositions qu'on fait ici en Suisse, c'est ce qu'on appelle les répits. Je ne sais pas si tu connais.
1: Non.
0: En fait, les répits, c'est des séjours pour les proches aidants où ils vont partir en vacances. Concrètement, c'est ça. C'est partir en vacances pendant qu'on s'occupe concrètement de la personne malade. Donc, il y a des programmes avec des espaces de parole entre proches aidants, avec des voyages d'une semaine, par exemple, dans la montagne pour se ressourcer. Et il y a aussi des répits plus courts où, par exemple, on va avoir de l'aide d'une association qui va venir pour s'occuper de la personne dont on s'occupe. Et nous, on va pouvoir aller au cinéma, ou faire autre chose.
1: Ouais.
0: Donc, il y a différents types de répits. Le répit en court terme et le répit sous forme de vacances.
1: Ouais. Et ça, c'est des associations qui s'en occupent.
0: Oui, mais pas seulement. Et je lance un appel, un vrai appel aujourd'hui aux institutions et au gouvernement de dire, mais finalement, c'est de l'aide aujourd'hui qui est invisible et qui ne coûte pas au système, mais si elle n'existait pas, elle coûterait beaucoup plus aussi.
1: Au système, absolument, absolument.
0: Et si on ne les prend pas en compte et qu'on les soigne eux-mêmes, parce qu'on est vraiment dans le care, et ben on va se retrouver avec des coûts de la santé qui explosent. Mmh. Parce que si on ne peut plus garder la personne à la maison, la voisine, la femme travaille de plus en plus, donc elle n'est plus à la maison, elle ne peut plus s'occuper. Il faut trouver des moyens, il faut pouvoir développer les soins à domicile aussi.
1: Mmh. Absolument, absolument.
0: D'une manière indirecte. Et si on tacle le problème déjà aujourd'hui, on va réussir à avoir des résultats beaucoup plus efficients.
1: Mmh.
0: Parce qu'on va le construire et le co-construire avec eux. Avec les patients, avec les proches aidants et avec les professionnels du soin.
1: Eh bien, Rita Benzakour, merci infiniment d'avoir été ma femme d'aujourd'hui.
0: Merci à toi, Yasmine.
1: Merci à toi.
0: Je suis désolée pour le côté émotionnel.
1: Non, mais c'est normal. Écoute, c'est un rendez-vous. C'est une conversation qui est vraie. On ne peut pas enlever ce qui est vrai, en fait, ce qui est honnête et entier.
0: Merci à toi et merci pour tout ce que tu fais pour les femmes d'aujourd'hui.
1: Merci beaucoup, Rita. Merci à toutes et à tous pour votre confiance. 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
1: Bonsoir à toutes et à tous, Constantin Jallot avec vous pour ce nouveau Flash Info. À la une, Israël va intensifier son offensive au Liban contre le Hezbollah. Annonce ce soir du Premier ministre à Tel Aviv, je cite, « Nous ne freinons pas, au contraire j'ai demandé à accélérer ». Une décision prise au moment où les États-Unis et l'Iran tentent d'enfin conclure un accord pour mettre fin aux hostilités au Moyen-Orient après des semaines de négociations. En Iran, où la population va avoir à nouveau accès à Internet international, le président vient d'ordonner le rétablissement de l'accès aux sites étrangers. Cet accès était bloqué depuis les premières frappes états-uniennes le 28 février dernier. Depuis, la population n'avait accès qu'aux plateformes et sites relevant du réseau national. Dans un autre conflit en Ukraine, le chef de la diplomatie russe, Sergueï Lavrov, appelle les États-Unis à faire évacuer leur ambassade à Kiev. Moscou a aussi exhorté les ressortissants étrangers vivant dans la capitale ukrainienne à quitter la région avant de nouveaux bombardements. Cette annonce intervient après des frappes russes massives ce week-end, notamment sur la capitale. Kiev, aujourd'hui, a appelé, je cite, à ne pas céder au chantage russe. Sur notre continent, le virus Ebola continue ses ravages en République démocratique du Congo. Le chef de l'Organisation mondiale de la santé a décrit cet après-midi une épidémie extrêmement grave et difficile à gérer. Il a appelé les pays de la région à agir immédiatement. L'autre virus qui fait parler de lui, c'est l'antivirus. Dans ce virus, un des Espagnols placé en quarantaine à Madrid a été testé positif. Il a été à bord du navire de croisière MV Ondius, le foyer où s'est déclarée l'épidémie. Au total, l'OMS compte 13 cas confirmés d'antivirus, dont 3 décès depuis le 2 mai et les premiers signalements. Aujourd'hui, c'est le premier jour du Hajj. Le grand pèlerinage annuel attire cette année près d'1,5 million.

0: millions de pèlerins en Arabie Saoudite, un record depuis la période du Covid. Et ces pèlerins devront faire face à des températures très élevées sur place. Elles pourraient atteindre 47 degrés demain dans la journée. Et à propos de soleil, aujourd'hui c'est une vague de chaleur qui frappe l'Europe. Le Royaume-Uni a enregistré sa température la plus élevée jamais mesurée pour un mois de mai, avec des températures atteignant 33,5 degrés près de Londres. En France, les alertes canicules se multiplient, 18 départements sont concernés. C'est la fin de ce flash, merci de l'avoir suivi et bonne soirée à l'écoute de Média.
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un très très grand éventail de propriétés immobilières de luxe, dont un château, avec bien évidemment l'argent que lui rapporte bien le catalogue des Rolling Stones, avec 200 millions d'albums vendus dans le monde. Ça lui rapporte à ce jour ce qu'on appelle des actifs passifs. C'est comme une rente, mais une rente grâce à son travail. Eh bien, il a dit la chose suivante. Il a dit la chose suivante, qu'il allait pas léguer rien du tout à ses enfants, parce qu'il a 8 enfants. Il a dit qu'il n'allait rien léguer à ses enfants au niveau des revenus de son catalogue de chansons et ce qu'il a gagné avec les tournées, etc., etc. Il a dit que tout cela, une grande partie, il allait la léguer à des œuvres caritatives. Voyez, mes chers amis, la générosité des artistes. Et il a dit que pour ses 8 enfants, il lèguerait bien évidemment son patrimoine immobilier et une partie de son patrimoine, parce qu'il a certainement des œuvres d'art, des tableaux, etc., etc. Merci d'écouter Média. Merci d'être toujours fidèle à la radio que tout le monde adore.

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Oui, c'est très très beau ce que nous écoutons pour l'heure. C'est du down tempo, carrément chill out avec Isabelle Larossa. Le titre c'est Hallucination et en fait c'est une nouveauté dans le style, bien évidemment, relax. Voilà, parce que la musique c'est très important pour deux choses, pour se relaxer et pour bouger. Hein. Ça, des fois, quand il y a un mariage par exemple, lorsqu'il y a un mariage, il n'y a jamais de musique de relaxation. Un mariage, c'est tout le monde est content, tout le monde danse, c'est normal, c'est la fiesta mes chers amis. Et lorsque on veut créer une ambiance de yoga, une ambiance intériorisée, une ambiance intimiste, une ambiance pour se reposer, pour se décompresser, de dilettante, etc., etc., eh bien, le style musique que l'on préfère ou que l'on voudrait sur le moment, c'est celui que vous écoutez pour l'heure. Alors, un instant, je vous parlais de Mick Jagger des Rolling Stones. J'avais dit, si vous étiez à l'écoute, donc je vous ai bien expliqué que pour ses droits de succession, il n'allait pas donner de l'argent au niveau de ses revenus du catalogue des Rolling Stones à ses 8 enfants. Mais je vais vous dire pourquoi. Il a dit qu'ils n'en ont pas besoin, c'est-à-dire qu'ils sont assez riches, largement riches, etc. Et c'est pourquoi il a pensé à d'autres personnes. Mais de toute manière, il va leur léguer quand même un château, de très belles maisons, de très belles œuvres d'art. Donc il a coupé la poire en deux, 50 pour les enfants et 50 pour ceux qui en ont besoin. Et ça, c'est très, très, très généreux de la part de ce grand artiste. Stella Leifty avec cette nouveauté qui nous mène directement aux informations et aussitôt après à suivre la nocturne sur Média. Merci de rester avec nous. À tout de suite.

Bonsoir à toutes et tous, avec vous Stéphanie Parot. Trois Libanais tués au sud du pays. Un bilan d'une attaque israélienne ce soir, bilan de l'Agence nationale d'information du Liban. La même source annonce aussi des mouvements de déplacement de population dans la au sud de Beyrouth. Une situation provoquée par l'annonce de Tel Aviv d'élargir les attaques sur le Liban. L'Iran, de nouveau connecté, le président du pays a ordonné le rétablissement de l'accès à Internet, un accès interrompu depuis le début des contestations qui ont eu lieu en janvier dans le pays. La population n'avait accès qu'aux plateformes et sites qui relevaient du réseau national. L'accord de paix toujours en cours de préparation. Aujourd'hui, de hauts responsables iraniens se sont déplacés à Doha. Dans le même temps, Donald Trump a fait monter les enchères. Le président des États-Unis veut maintenant que le Qatar et l'Arabie Saoudite normalisent ses relations avec Israël dans le cadre du texte. L'ambassade états-unienne à Kiev doit être évacuée. C'est la demande du chef de la diplomatie russe dans un entretien téléphonique avec le secrétaire d'État des États-Unis. Dans le même temps, Moscou a annoncé avoir un nouveau système anti-aérien contre les attaques de drones. Réunion d'urgence en Afrique du Sud, le thème, la lutte contre le racisme. Plusieurs ministres y étaient présents. Depuis plusieurs mois, des manifestations violentes contre les immigrés sont organisées sur le territoire. Une situation qui a fait réagir plusieurs pays africains. Le Ghana, par exemple, a prévu de rapatrier ses ressortissants. La Bolivie instable depuis plusieurs semaines, le pays connaît de fortes contestations. Hier encore, des rassemblements ont été organisés dans la capitale pour demander la démission du président. Aujourd'hui, le chef d'État a donc pris la décision de réduire son salaire de moitié, une tentative d'apaisement. Et on l'a tous remarqué, il fait chaud depuis plusieurs jours. Une vague de chaleur est en cours dans plusieurs pays, en Méditerranée, mais aussi dans le nord de l'Europe. Ce phénomène touche

Et oui, mes chers amis, on se retrouve avec beaucoup de plaisir sur les ondes médias pour la suite des Nocturnes avec cette nouveauté de style électro-pop ou synthé-pop alternatif signé Larux. Alors en fait, c'est incroyable parce que c'est comme je vous ai raconté à cela quelques jours à propos, me semble-t-il, de Sophie and the Giants, me semble-t-il. Très souvent dans le monde de la musique, il y a un groupe qui est formé et par la suite, le groupe n'est pas dissous tout en l'étant sans l'être. C'est-à-dire, par exemple, Sophie and the Giants a formé son groupe et ensuite, elle a demandé à tout le monde de partir. Mais elle est restée toute seule au niveau du groupe, mais elle a gardé le nom du groupe, alors qu'en fait, elle poursuit sa carrière en tant que chanteuse. Et bien, chers amis, c'est exactement la même chose avec Larux, qui est un groupe initialement fondé en Grande-Bretagne, en Angleterre, en 2008, avec deux personnes. Une chanteuse s'appelle Stella et par la suite la personne cofondatrice de ce groupe est partie et elle poursuit sa carrière en solo avec son quatrième album qui arrive donc en novembre prochain et dont vous êtes en train d'écouter à l'instant donc un single qui est bien réceptionné par le public. Et ce qu'il faut quand même savoir, c'est que le groupe s'appelle Larux, mais il n'y a plus de groupe tout en étant un groupe. C'est exactement comme les Foreigners, avec Mike Jones qui a fondé ce groupe. Par la suite, il a demandé à tous les musiciens, et là, ils n'étaient pas deux, hein, ils étaient au moins cinq. Donc, il a demandé aux quatre autres ou aux cinq autres de quitter le groupe, parce qu'ils s'entendaient avec personne. Il a poursuivi sa carrière en solo, mais il a gardé le nom du groupe Foreigner. Donc, il était tout seul au niveau du groupe. Et quand il enregistrait des chansons, il faisait des tournées, il appelait ce qu'on appelle les musiciens de session, les musiciens de studio, pour l'accompagner. C'est la même chose avec Clean Gandé, par exemple. Clean Gandé, eh bien, c'est un célèbre DJ producteur français qui, au départ, c'était un duo. Ensuite, un des deux membres a quitté le groupe Clean Gandé, donc il n'en restait qu'un. Et simplement, il a poursuivi sa carrière, mais en gardant le nom du groupe Clean Gandé, etc., etc. C'est ça la musique, mes chers amis. Et des petites infos sympas comme ça, on vous les raconte via les Nocturnes. La suite avec Gavin James et plein de belles chansons que vous allez adorer. À 22h précisément, le retour de l'information et le journal en attendant. Place à la musique. Très bonne soirée, très bonne écoute. À toutes et à tous.

la sonorité, c'est vintage. Vous voyez, les sons que vous écoutez pour l'heure à travers cette chanson, pourquoi je vous dis ça, tout simplement, c'est qu'une nouveauté. C'est une chanson qui vient de voir le jour pendant ce mois de mai. En écoutant ça, on dirait que c'est carrément du DJ Bobo, du Dr Alban, etc. En tout cas, c'est très vintage. Et c'est pourquoi les sons utilisés sont des sons de synthétiseurs analogiques et non numériques. Eh bien, chers amis, on poursuit le programme Saison de Média après avoir écouté José Feliciano, Carlos Santana et Tritonal.

comédie immersive qui est repris au compte par d'autres artistes, dont le célèbre duo de DJ féminin Ellie and Fur. Et pour l'heure, c'est Tritonal que vous écoutez. Tout à l'heure, ce que je vous avais parlé, bien évidemment, de l'impression que c'était très ancien que l'Eurodance. En fait, c'est tout à fait récent, mais c'est signé Prospia. Et sans plus tarder, on passe le relais à un souvenir de l'année 2015 avec Emin et le film de Neil Rogers du groupe Chic, la chanson Boomerang, qui nous mène directement au journal de 22h aux informations. Et surtout après, suite des nocturnes sur Andy. Ah. Merci infiniment d'être toujours fidèle à Média, chers amis auditeurs, je vous souhaite à toutes et à tous une excellente soirée à l'écoute de l'autre.

Et voilà, chers amis, avec beaucoup de plaisir, on se retrouve pour la suite de Nocturne, saison de Médiac, notre cher ami également Issam à la réalisation. Et on réalise qu'en fin de compte, l'âge est une chose très importante. Pourquoi ? Parce que lorsqu'on commence sa carrière, très souvent, on fait partie des teens, c'est-à-dire les adolescentes, les adolescents, on a encore des rêves, etc. Et lorsqu'on a fait une très grande carrière et qu'on a eu une longévité dans la vie, on peut arriver à 80, 85 ans et avoir toujours envie de chanter. Preuve à l'appui, le groupe Rolling Stones que nous avons écouté tout à l'heure en ouverture des Nocturnes, donc tous âgés entre 80 et 85 ans. Et là, une nouveauté signée Paul McCartney avec Rolling Stones, Paul McCartney et Ringo Starr, les ex-Beatles qui ont également pratiquement 85 ans. Et qui se remettent au goût de la chanson avec la chanson que nous venons d'écouter à l'instant pour en toute beauté poursuivre le programme. Et comme je vous le disais tout à l'heure, donc l'argent c'est une chose, mais le plaisir de chanter c'est autre chose. Et c'est pourquoi Paul McCartney, qui a 1 milliard 200 millions de dollars au niveau de sa fortune, et Ringo Starr, qui a 500 millions de dollars au niveau de sa fortune, eh bien, ont chanté, non pas pour gagner plus d'argent, ils en ont largement, mais ils ont chanté pour le plaisir de chanter. Et que ce qui rime avec chanter, être enchanté. Hein, chers amis. Et on est enchantés de vous savoir. Avec nous sur Midi 1, on se retrouve aussitôt après cette nouveauté.

Et ouais, ça remet un bon style de... c'est du rock metal, mais c'est très beau, faut le reconnaître. Ce sont des guitares électriques très puissantes, des amplificateurs très puissants, mais c'est très très beau. Une nouveauté signée Let Down un instant. Et cette chanson nous donne certainement envie d'écouter ce qui arrive dans un instant. Mais je vais quand même vous dire une chose.

Get Down que nous venons d'écouter à l'instant. Il faudrait savoir si Let Down, le groupe que nous avons écouté juste il y a de cela quelques secondes, est-ce qu'il va faire une carrière aussi grande que Metallica, que tellement de ses formations dans ce style de musique, Green Day, le groupe de post-punk, le groupe Train, Linkin Park, etc., etc. Est-ce qu'ils vont faire une carrière aussi grande ? Parce que ce qui se passe, mes chers amis, aujourd'hui, c'est qu'il y a une très grande réussite dans le monde de la musique avec l'intelligence artificielle. C'est vrai que dans différents domaines, l'intelligence artificielle est en train de se comporter de manière très différente. Par exemple, pour les traductions, le doublage simultané, etc. C'est vrai que ce n'est pas encore tout à fait au point au niveau, de, par exemple, du doublage d'acteurs des films, etc. Mais bon, c'est déjà un plus parce que quelqu'un qui ne comprend pas une langue, il peut suivre le film s'il a envie de voir ce film, s'il n'a pas été traduit par des acteurs, bien évidemment, dans la langue qu'il maîtrise. Eh bien, on trouve quand même

des pistes audio qui permettent de pouvoir suivre le film, même si l'intonation des acteurs n'est pas idéale à celle des acteurs professionnels, mais c'est un plus, mais c'est pas encore très au point, mais c'est sûr que ça le sera avec le temps. Mais dans le monde de la musique, c'est très différent. Dans le monde de la musique, on est en train d'assister à quelque chose de absolument phénoménal, non simplement au niveau de la composition, mais au niveau de la restructuration de chansons et au niveau du mixing et du mastering. Si vous allez rechercher, par exemple, les chansons anciennes, le doo-wop, le style Elvis Presley, etc., comme on les a entendues par le passé,

Des chansons comme I've Been Loving You Too Long d'Otis Redding, comme la chanson Stand By Me, etc., etc. Il y a maintenant l'intelligence artificielle qui reprend ces chansons en leur donnant une nouvelle conception. Et on se retrouve avec un style vintage, mais avec une qualité inimaginable à l'époque et inimaginable encore aujourd'hui. C'est-à-dire personne, un être humain, n'a jamais créé ce genre de corrélation. C'est pourquoi l'intelligence artificielle est en train de faire des miracles dans le monde de la musique. Alors comment ça va se passer avec les véritables chanteuses, les véritables chanteurs, les musiciens professionnels, les musiciens de studio, de session, les DJ, les producteurs? Comment ça va être avec le temps? Eh bien, on prendra le temps de voir comment tout cela va évoluer. Et au fur et à mesure, eh bien, on va tous se rendre compte de plusieurs choses. Ah ben, on t'a entendu moment, ça veut dire moment. Alors on passe de très très bons moments avec cette nouveauté signée une ancienne dans le monde de la musique, Chaka Khan. Merci d'être toujours fidèle à Média et merci à SM pour la réalisation de l'émission. Très bonne soirée à toutes et à tous.

très très actuelles, alors que sont beaucoup plus âgées. Le groupe que nous écoutons pour l'heure s'appelle The Black Keys.

Bien sûr, on dirait un style des années 70. Pendant les années 70, les Deep Purple, etc., jouaient du rock, comme vous êtes en train d'écouter actuellement, que c'est une nouveauté du mois de mai de l'année 2026. Et quand on dit les Black Keys, ça nous rappelle les Bar Keys et les Mar Keys. En fait, les Bar Keys et les Mar Keys, c'était les groupes qui accompagnaient la plus célèbre star du rhythm and blues des années 60. À ce jour, bien évidemment, le regretté et remarquable Otis Redding. Donc, les Bar Keys, c'était le groupe qui l'accompagnait lorsqu'il partait en tournée. C'était le groupe pour les tournées, et les Marquez, c'était le groupe qui l'accompagnait lors des enregistrements d'albums en studio. Vous voyez, donc déjà à l'époque, dans le monde de la musique, il fallait être très, très organisé pour pouvoir aller de l'avant. On y va tout de suite, faisons le média, et je vous rappelle, à 23h précisément, le journal et les informations. En attendant, très bonne soirée à toutes et à tous.

Je vais chanter une chanson de l'année 2024, ce n'est Inaiko, Lady Gaga, avec une chanson tout à fait récente qui s'intitule Shape of a Woman, extrait de son dernier album. Et en ouverture de séquence, Chic, célèbre groupe des années 70, toujours présent à ce jour, notamment grâce à son légendaire et charismatique guitariste et producteur et chanteur également, l'artiste que tout le monde connaît, monsieur Neil Rogers. Pour aller directement au journal de 23h, voici Kelly Clarkson avec People Like Us. Et aussitôt après, le journal et les informations. La suite des Nocturnes sur Média 1. Chers amis auditrices, chers amis auditeurs, avec vous, avec notre cher ami et sa réalisation. Merci de rester avec nous. Excellente soirée. À l'écoute de Média 1.

0: Bienvenue à vous, saison de Médias. Sans plus tarder, voici vos prévisions météo.
1: Au Maroc, le temps sera le matin ensoleillé à l'ouest de la ligne Ouarzazate-Casablanca et partiellement nuageux à souvent clair ailleurs. Côté température, le mercure atteindra 37 degrés à Rabat, il fera 36 degrés à Casablanca, 26 degrés à Tanger avec un temps ensoleillé et venteux. Prévoir 37 degrés à Laayoune, il fera 41 degrés à Marrakech, 36 degrés à Agadir et à Fès, prévoir 28 degrés à Oujda ou encore 24 degrés à Nador. Du côté de l'Algérie, le temps sera le matin partiellement nuageux à souvent ensoleillé sur la région de Béchar ainsi que sur le sud du pays et clair ailleurs. Pour les températures, prévoir 24 degrés à Alger, 32 degrés à Chlef, il fera 29 degrés à Constantine, 27 degrés à Annaba et Tiaret ou encore 23 degrés à Oran. Et enfin, en Tunisie, le temps sera le matin souvent ensoleillé sur le nord du pays et clair ailleurs. Et enfin, pour les températures, il fera 28 degrés à Tunis, 27 degrés à Sousse, 24 degrés à Djerba, 26 degrés à Bizerte ou encore 33 degrés à Tozeur.
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3: Bonsoir à toutes et tous, avec vous Stéphanie Parot. Toujours pas d'accord entre l'Iran et les États-Unis. Et Donald Trump fait monter les enchères, une stratégie qui le mène droit dans le mur, selon l'un de nos experts. Plus de 5 milliards d'euros, c'est le volume d'échanges commerciaux entre le Maroc et l'Espagne pour le premier trimestre 2026. Des relations qui se portent toujours aussi bien. Que vous reste-t-il à préparer pour l'Aïd al-Adha? Le monde musulman prépare les célébrations depuis déjà plusieurs jours. Aujourd'hui, nous

0: On le connaît tous, Bilal Ranous, le milieu offensif marocain séduit de plus en plus l'Allemagne. Le jeune joueur s'est engagé avec son club allemand. Les jours passent, mais l'accord de paix entre l'Iran et les États-Unis n'arrive pas. Aujourd'hui, de hauts responsables iraniens se sont rendus à Doha, alors que Donald Trump rajoute une clause pour cette paix. Le Qatar et l'Arabie Saoudite doivent normaliser leurs relations avec Israël. Pour Gérard Haraud, ex-ambassadeur de France aux États-Unis et ex-représentant permanent de la France auprès des Nations Unies à New York, le président états-unien a tort sur toute la ligne.
1: Et lui ne sait pas ce que c'est la diplomatie. Lui pense que le plus fort doit imposer sa volonté au plus faible, mais il n'essaye pas de réfléchir en termes stratégiques. Il ne pouvait pas comprendre que l'Iran écrasé par les bombes, l'Iran, je lui dise non, parce qu'il n'a aucune culture et autour de lui, personne n'a vraiment de culture ou d'expertise sur ce qu'est l'Iran. À l'heure actuelle, une centaine d'ambassades des États-Unis à l'étranger n'ont pas d'ambassadeur. C'est-à-dire qu'il n'y a aucun expert autour de Donald Trump. Les Anglais nous expliquent qu'il a fallu qu'ils expliquent ce que c'était qu'une centrale nucléaire à Witkop et Kouchner, qui était supposée quand même négocier avec les Iraniens. Donc on est dans une situation où on n'est plus dans la diplomatie. On est face à ce type qui est l'homme le plus puissant au monde, comme le disait assez justement Emmanuel Macron, et qui utilise sa force de manière totalement erratique. Alors ça a marché avec le Venezuela, ça va marcher au Groenland parce que les Européens ont résisté, et là ça n'a vraiment pas marché en Iran.
0: Gérard Haraud, ex-ambassadeur de France aux États-Unis. Comment se porte le guide suprême en Iran ? Aujourd'hui, le porte-parole du ministère de la Santé du pays donne des nouvelles du guide suprême. Ses blessures sont superficielles. Mojtaba Khamenei a été admis dans un hôpital le 28 février dernier après la frappe israélo-états-unienne, un bombardement qui a tué son père et ancien guide suprême iranien au premier jour du conflit, Lina Taghi.
2: Mojtaba Khamenei, qui a succédé à son père en tant que guide suprême, n'est pas apparu en public depuis sa désignation le 8 mars dernier. Seules des déclarations écrites ont été publiées et le mystère restait entier sur l'état de santé du leader de 56 ans. En avril, le secrétaire américain à la Défense affirmait que Mojtaba Khamenei était blessé et probablement défiguré. Ce lundi, le porte-parole du ministère iranien de la Santé tempère. À part des blessures superficielles au visage, à la tête et aux jambes, il n'y avait rien de majeur, selon Hossein Kemampour, et d'ajouter que ces blessures n'ont nécessité aucune amputation et n'ont provoqué aucune complication. Le guide suprême aurait alors quitté l'hôpital le 1er mars et se cacherait depuis dans un lieu tenu secret. Ces communications se feraient via un réseau complexe de messagers pour empêcher tout assassinat par Israël, selon des informations obtenues par le média américain CBS News. Des déclarations peut-être pour rassurer quant à la stabilité à la tête du régime iranien, lequel est déjà fortement ébranlé par la guerre, alors que les négociations pour un accord peinent à aboutir.
0: Merci Lina Taghi pour les explications. Intensifier l'offensive. Le projet d'Israël au Liban, annoncé aujourd'hui par Benjamin Netanyahou, l'objectif, écraser le Hezbollah, selon ses mots. Depuis ce matin, les bombardements ont déjà augmenté dans le sud et l'est du territoire libanais. Conséquence, des mouvements de population sont en cours dans la banlieue sud de Beyrouth, selon un média d'État. Et 7 Libanais ont été tués dans des frappes aériennes au sud du pays, d'après la même source. Rappelons qu'une trêve est en vigueur depuis le 17 avril. Les autorités du nord d'Israël prennent une décision. Les écoles ferment dans cette zone jusqu'à nouvel ordre. Un choix qui fait suite à l'annonce de l'intensification des bombardements au sud du Liban par Tel Aviv. Sur un autre continent, les bombes ne s'arrêtent pas de tomber. L'armée russe a mené ce soir une attaque dans l'oblast de Donetsk. Le bilan, 12 blessés selon le maire de la ville touchée. Un peu plus tôt, Moscou a demandé aux États-Unis d'évacuer leur ambassade à Kiev. Une demande effectuée lors d'un appel téléphonique entre le chef de la diplomatie russe et le secrétaire d'État des États-Unis. On reste en Europe pour parler de l'Espagne et de ses relations avec un pays du Maghreb. Le Maroc. D'après les dernières données du commerce espagnol, le volume d'échanges du premier trimestre 2026 entre Rabat et Madrid est estimé à plus de 5 milliards d'euros. Le Royaume demeure encore le premier partenaire commercial africain avec l'Espagne. Comment expliquer les bons chiffres de la coopération hispano-marocaine ?

0: La réponse de Nicolas Klein, spécialiste de l'Espagne et agrégé d'Espagnol.
1: Si on regarde ce que le Maroc exporte vers l'Espagne, on voit qu'il y a beaucoup de fruits et légumes, notamment des tomates, des fraises, des agrumes. Des produits de la pêche également, hein, on a des partenariats et des mémorandums halieutiques importants, souvent sous l'égide de l'Union européenne, puisque c'est l'Union européenne qui a en grande partie la main sur les questions de régulation de la pêche.

0: l'égide de l'Union européenne, puisque c'est l'Union européenne qui a en grande partie la main sur les questions de régulation de la pêche. On a également des composants automobiles et puis tout ce qui va être des fils et des câbles isolés. Et dans l'autre sens, on voit que les exportations espagnoles vers le Maroc sont plus largement dominées par des pièces et accessoires automobiles, par des moteurs à explosion, par des machines, des équipements industriels, mais surtout par des carburants raffinés. Les carburants et produits pétroliers raffinés sont devenus un secteur très important des exportations espagnoles vers le Maroc. On voit qu'entre mars 2025 et mars 2026, ce secteur a bondi de 70% dans les ventes de l'Espagne à son voisin du Sud, avec environ 61 000 barils par jour qui sont vendus par l'Espagne au Maroc. Et de fait, l'Espagne est devenue le troisième fournisseur de carburant du Maroc, avec à peu près 17% des importations marocaines dans le domaine.
1: En revanche, toujours d'après le commerce espagnol, les importations espagnoles venues d'Afrique ont diminué de 11,6%. Vous organisez toutes et tous l'Aïd el-Adha. En Tunisie, les familles achètent les épices, se préparent aux transmissions des rituels aux plus jeunes. Dans les familles tunisiennes, chacun a ainsi un rôle bien précis dans les préparatifs. Le reportage de Yors Belriria.
2: C'est la zogdida qui attire d'abord le regard. Ces petits ustensiles miniatures en argile ou en cuivre destinés aux enfants font partie des traditions les plus attendues de l'Aïd. Souvent offertes par les grands-mères, elles reproduisent les accessoires utilisés par les adultes pendant la fête et constituent une initiation ludique à la cuisine tunisienne. Ahmed nous en parle.
3: Chaque année, ma grand-mère m'offre tous les accessoires de la zogdida que j'utilise avec ma sœur pour préparer les plats. Moi, je prépare le couscous dans mon petit couscoussier en argile, tandis que ma sœur prépare la viande en sauce sur un feu de bois.
2: Dans les souks, les odeurs d'épices annoncent déjà les plats de l'Aïd, carvi, poivre noir, curcuma. Les familles achètent aussi les ingrédients nécessaires à la salade grillée tunisienne, incontournable sur les tables du jour de fête. Autre étape essentielle, la préparation du rosben, spécialité traditionnelle à base d'abats de mouton. Plusieurs jours avant l'Aïd, les femmes lavent minutieusement le persil et les légumes feuilles avant de les découper et de les préparer à la farce. Melika, mère de famille.
4: Je suis venue aujourd'hui au marché pour acheter, comme chaque année, les légumes dont j'ai besoin pour le jour de l'Aïd. Les prix ont franchement augmenté par rapport à l'année dernière, mais cela ne m'empêchera pas d'acheter tout ce qu'il faut afin de préserver nos traditions, celles que nous ont transmises aux ancêtres.
2: Pendant ce temps, les hommes s'occupent des couteaux et des équipements nécessaires au sacrifice. Certains achètent de nouveaux ustensiles, d'autres ressortent le matériel conservé spécialement pour cette fête annuelle. Youssef Belkhiria, depuis Tunis, pour Média 1.
1: Le Sénégal a un nouveau Premier ministre, Al-Hamadou Lo, un ancien de la Banque centrale des États d'Afrique de l'Ouest. Le président sénégalais l'a choisi aujourd'hui. Vendredi, le chef d'État avait limogé son Premier ministre, Ousmane Sonko, après plusieurs mois de tensions entre les deux hommes. Et ce week-end, le président de l'Assemblée a démissionné. De l'autre côté de l'Atlantique, des tensions politiques sont toujours présentes, mais entre le peuple et son dirigeant, en Bolivie, des affrontements ont eu lieu ce soir entre des manifestants et des policiers. Depuis plusieurs semaines, des rassemblements ont eu lieu dans le pays, des contestations contre le chef d'État. L'étoile Bilal El Hanous n'a pas fini de briller en Allemagne. Le joueur marocain est très apprécié par la presse locale, mais aussi par les supporters de son club. Le milieu offensif s'est engagé définitivement avec son club allemand, Montsef Zamrat.
5: L'avenir de Bilal Hanous s'inscrit désormais dans la durée. Après plusieurs mois passés sous forme de prêt, Stuttgart a officialisé la levée définitive de l'option d'achat. Le milieu offensif marocain est désormais engagé jusqu'en 2028. Une récompense logique au vu de sa saison remarquable. Hanous a disputé 25 rencontres de Bundesliga, 11 matchs de Ligue Europa et 5 en Coupe d'Allemagne. Eh bien, un bilan plus que positif, 9 buts et 7 passes décisives, toutes compétitions confondues. Des performances qui ressemblent à un véritable appel du pied à Mohamed Ouahbi. Le sélectionneur du Maroc a rendez-vous demain à partir de 19h pour une conférence de presse très attendue au cours de laquelle il dévoilera la liste définitive des 26 lions de l'Atlas retenus pour la Coupe du Monde 2026. Et un indice de taille s'est même glissé dans le communiqué officiel du club. On peut y lire que, je cite, « Ses performances lui ont valu une place dans l'équipe du Maroc pour la Coupe du Monde 2026 aux États-Unis, au Canada et au Mexique, dont le coup d'envoi sera donné le 14 juin 2026 face au Brésil. Simple formulation ou véritable confirmation avant l'heure? Réponse

0: définitif ce mardi soir à partir de 19h.
1: Et puis, c'est le premier d'une longue liste. Le premier épisode caniculaire frappe plusieurs pays européens et africains. Le Maroc est dans les territoires touchés comme la France, l'Espagne ou encore l'Angleterre. Les températures dépassent largement les normales de saison, un phénomène dû au réchauffement climatique. C'est la fin de ce journal. Belle soirée à l'écoute de Média.
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Remarquable, hein, ce rap par Wyclef Jean, l'ex membre fondateur du groupe de trip hop Fugees. Justement, le titre, bien, c'est un clin d'œil à son ancien groupe, parce que le titre, c'est Where Fugees At, avec un point d'interrogation, bien évidemment, avec notre cher ami Sam à la réalisation, et vous, chers amis auditrices, chers amis auditeurs, toujours fidèles à Midi 1. Et vous savez que ce groupe légendaire, ça, il a pas fait une grande carrière, mais il a fait une grande carrière en même temps. C'est-à-dire qu'en fait, il n'a pas fait une longue carrière avec juste un album, me semble-t-il. Mais cet album, il a marqué les esprits et il a marqué une génération des années 90. Donc les Fugees ont été très célèbres. C'est comme Otis Redding pendant les années 60. Il a fait une carrière courte, mais très charismatique. Ça a été la même chose avec les Fugees. Et ce qui est incroyable, c'est que dans le monde de la musique et de la chanson, très souvent, des artistes remarquables se retirent complètement du milieu de la musique. Pourquoi ? Chacun a ses raisons. Prenez le cas, par exemple, des Fugees. Par la suite, bon, c'est vrai que Wyclef Jean, il a poursuivi une brillante carrière en solo. Il a même repris le fameux « Ne me quitte pas » de Jacques Brel. Et c'était formidable de l'écouter chanter en français et en anglais. C'est extraordinaire. Mais si vous prenez Lauryn Hill, elle a absolument complètement arrêté la carrière de chanteuse. Lauryn Hill ne chante plus depuis très longtemps. Je ne sais pas ce qu'elle fait maintenant, mais en tout cas, elle ne chante plus. Prenez le cas de Janet Jackson. C'était une superstar pendant les années 80, même au début des années 90. Superstar, Janet Jackson. La même chose, elle a carrément arrêté sa carrière. Prenez le cas de Daddy Yankee. Daddy Yankee était une superstar dans le monde du reggaeton et de la musique latino. La même chose, un jour il a dit « La musique, c'est terminé, maintenant je vais faire autre chose ». Vous voyez ? Donc pourquoi les artistes, à un moment donné, ils décident de mettre un trait sur leur carrière au moment où ils ont plein d'avenir devant eux ? Je pense que la musique est un milieu très, très, très difficile. Il y a beaucoup de pression. Il y a beaucoup de stress, il y a beaucoup de tensions, etc., etc. Prenez le cas du groupe, le groupe féminin Wilson Phillips. Ils ont enregistré un premier album qui a super bien marché, vendu à 8 millions d'exemplaires. Le second album n'a pas eu autant de succès et ça a créé des tensions incroyables. Et après, le groupe s'est dissous, même s'il se revoit de temps à autre, etc. Mais bon, c'est, je vous dis une nouvelle fois, le monde de la musique, comme dans tous les domaines qui sont de très haut niveau, le monde du sport, etc., le monde du commerce et tout ça, quand on veut mettre la barre très haut, eh bien, je vous assure que c'est très, très difficile. Donc, il y a des personnes qui arrivent à surmonter cette pression, donc ils vont poursuivre leur carrière. Il y a des personnes qui n'arrivent pas à remonter la pression et à la supporter, donc ils vont dire « Non, non, je préfère gagner beaucoup moins d'argent, mais tranquille ». Moins d'argent, mais l'esprit tranquille. Et oui, chers amis, on se ressemble pas tous. Chacun a une manière de concevoir la vie. La suite avec elle.

remarquable, cette version de Fragile, parce que en fait, il y a plusieurs versions de cette chanson de Sting. En fait, c'est pas la version de l'album, mais c'est ce qui donne un nouvel habillage à cette chanson, cette manière très très jazzy de pouvoir apprécier ce style qui était au départ une chanson acoustique.

Fragile, une des plus belles chansons de Sting. Et en fait, pourquoi il y a plusieurs versions, pas uniquement de cette chanson, mais de plusieurs chansons de Sting, je vais vous le dire pourquoi. Simplement parce que Sting a l'habitude d'organiser des concerts privés dans sa maison. C'est-à-dire, il invite quelques personnes, quelques amis, etc. Donc, ce sont des mini-concerts, c'est unplugged, bien évidemment. Donc, il n'y a pas une batterie, il n'y a pas des guitares électriques, etc. C'est juste des instruments acoustiques. Et il invite une audience très, très restreinte pour justement passer une soirée où, comme ça, il va leur interpréter des chansons. Donc, lorsqu'on se produit plusieurs fois en unplugged, automatiquement, on va créer des ambiances différentes. Primo, parce que ce n'est pas toujours les mêmes musiciens qui vont accompagner le chanteur. Et ensuite, parce que au moment où on est en train de chanter, automatiquement, il y a des improvisations. Et peut-être qu'à un moment donné, il y a le claviériste ou bien qui va utiliser des accords très très jazzy, alors que la chanson était beaucoup plus, on va dire, style acoustique avec la guitare. Et peut-être que le chanteur va se dire, tiens, ah, ça c'est bien, j'y avais pas pensé. Donc il faudrait créer une autre version de cette chanson, mais avec l'esprit qui a été

1900, le célèbre groupe boys band fabuleux Westlife à l'instant avec Beautiful Life. Donc ce groupe, tout le monde l'a connu, c'est un groupe des années 90. Eh bien, sachez mes chers amis que cette chanson est une nouveauté du mois de mai de cette année 2026. Et c'est formidable de voir que ces groupes sont toujours d'actualité. Sans oublier le célèbre musicien de smooth jazz Dave Coz juste avant. Et pour aller directement aux informations de minuit, voici le célèbre chanteur John Secada avec certainement sa plus célèbre chanson qui s'intitule Angel et qui en toute beauté nous mène directement aux informations. Chers amis auditrices, chers amis auditeurs, merci infiniment pour votre fidélité à Média. Merci à notre cher ami également à SM pour la réalisation de l'émission. Je vous souhaite à toutes et à tous une excellente fin de soirée à l'écoute des programmes de Média.